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1: Bonjour à tous. Des fortes chaleurs pour commencer la semaine. Une vingtaine de départements est placée en vigilance orange canicule, du Cher jusqu'aux Alpes-Maritimes, sans oublier les deux départements corses. Plus globalement, on constate aujourd'hui un léger repli des températures à l'échelle nationale, mais la chaleur va s'accentuer dans les prochains jours et nous donner un nouvel épisode caniculaire s'étendant à de nombreuses régions de France. Dans le même temps, 17 départements restent en alerte pour risque élevé de feux de forêt. Les pompiers ont été mobilisés dans de nombreuses régions ce week-end, comme dans la Drôme, où 370 hectares ont été brûlés. Le feu sévit depuis plusieurs jours dans le massif du Claps. 4 pompiers ont été blessés hier. Des incendies se sont également déclarés sur un site militaire du sud de la Gironde, mais aussi en Lozère. Dans le reste de l'actualité, une enquête pour blessures involontaires ouverte dans le Pas-de-Calais. Un enfant a été gravement brûlé par un jouet anti-stress qui lui a éclaté au visage. Des analyses sont actuellement menées. Une réunion est prévue aujourd'hui entre la mairie et le centre de lutte anti-tuberculeuse. La ville d'Ivry-sur-Seine, en région parisienne, vient d'alerter sur une situation de tuberculose déclarée sur la commune. Il faut savoir que cette maladie infectieuse touche moins de 10 personnes sur 100 000 tous les ans dans le pays. Israël rejette le plan américain pour Gaza, accepté par le Hamas. Le premier ministre israélien conditionne tout retrait à un véritable désarmement du mouvement islamiste. De son côté, le Hamas appelle les États-Unis à faire pression sur Benjamin Netanyahou et son gouvernement. C'est bien la reine de ce Tour de France Femmes 2026. Demi Vollering a remporté hier la grande boucle en s'imposant sur la dernière étape à Nice. C'est la deuxième fois qu'elle est sacrée sur la plus grande course du monde. En revanche, c'est une grande première pour une formation française, l'équipe FDJ United Suez. Et puis en foot, un retour au Paris Saint-Germain, c'est Lucas Digne qui vient de s'engager avec le club de la capitale. L'international français a signé pour 3 ans, lui qui avait déjà porté les couleurs du club il y a 10 ans. Voilà pour l'info, très bon début de journée.

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0: Bélier, ne vous imposez pas en force, soyez plus diplomate en affaires.
1: Taureau, si vous trouvez que votre vie sentimentale est sans saveur, épicez vos amours de notes plus corsées.
2: Gémeaux, vous êtes soutenu par la conjoncture céleste pour faire des alliances qui porteront leurs fruits dans les mois à venir.
3: Cancer, ne déclenchez pas de conflits au bureau, vous ne seriez pas en mesure de les gérer.
4: Lion, vous aimeriez agir sur tous les fronts, mais ne gaspillez pas votre énergie dans tous les sens.
5: Vierge, en bonne forme, vous vaquez à vos occupations avec entrain et dynamisme.
6: Balance, mettez-vous à la place de votre partenaire avant de jouer au feu follet.
7: Réfléchissez donc aux conséquences de vos actes.
8: Scorpion, vous ne lésinez pas sur les efforts à faire pour atteindre vos objectifs.
9: Sagittaire, vous retrouvez votre superbe et la motivation nécessaire pour fomenter de nouveaux projets en valorisant vos talents.
10: Capricorne, faites de la pensée positive au lieu de vous énerver.
11: Verseau, avis aux célibataires, acceptez toutes les invitations de votre entourage et ne ratez pas le coche de la rencontre.
12: Poisson, vous ne cherchez pas à instaurer une histoire sérieuse sur le plan sentimental.
13: Vous croquez dans la pomme du plaisir avec gourmandise.

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1: Bonjour à tous. Les pompiers toujours mobilisés dans de nombreuses régions pour lutter contre les flammes. Alors que 17 départements sont classés en risque élevé de départ de feux de forêt aujourd'hui, les opérations se sont poursuivies dans la Drôme ce week-end. 370 hectares ont brûlé au total dans le massif du Claps et 4 pompiers ont été légèrement blessés hier. Cette journée a été marquée par une propagation du feu. Plus de 100 hectares également parcourus en Lozère ou encore une quinzaine dans un camp militaire en Gironde. Dans le même temps, dans les Deux-Sèvres, un homme d'une quarantaine d'années a été placé en détention provisoire hier. Il est soupçonné d'avoir provoqué plusieurs incendies dans la région. Il doit être jugé demain en comparution immédiate. Des opérations contre les incendies qui pourraient se compliquer avec le retour des fortes chaleurs. 22 départements sont placés en vigilance orange canicule, du Doubs au Cher jusqu'aux Alpes-Maritimes, sans oublier la Corse. Météo France a bien prévenu, un nouvel épisode de canicule est attendu sur une grande partie du pays en cours de semaine, alors que l'on va observer un léger repli des températures à l'échelle nationale aujourd'hui. Que s'est-il passé au centre hospitalier du Mans ? Un incendie s'est déclaré dans une chambre de l'établissement hier. Une personne a été grièvement blessée et 10 autres plus légèrement après avoir inhalé des fumées. Le plan blanc a été déclenché dans l'après-midi pour assurer la continuité des soins. Chacun doit améliorer son process de travail en regardant la réalité en face. Gérald Darmanin répond aux critiques après les révélations sur les défaillances dans le traitement des violences sexuelles sur mineurs par les services d'enquête. De son côté, l'Association nationale de la police judiciaire dénonce l'hypocrisie et la trahison du garde des Sceaux. Et puis du cyclisme, pour terminer, elle a une nouvelle fois impressionné sur les pentes du Col d'Aise. Demi Vollering a remporté hier son deuxième Tour de France femme après celui en 2023. La Néerlandaise a su résister à Kasia Nieviadoma pour remporter la 9e et dernière étape de cette grande boucle. C'était du côté de Nice. Une édition 2026 marquée par l'abandon de Pauline Ferrand-Prévot. Voilà pour l'actualité. Très bon début de semaine à tous.

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1: Bonjour à tous. Les pompiers toujours mobilisés dans de nombreuses régions pour lutter contre les flammes. Alors que 17 départements sont classés en risque élevé de départ de feux de forêt aujourd'hui, les opérations se sont poursuivies dans la Drôme ce week-end. 370 hectares ont brûlé au total dans le massif du Claps et 4 pompiers ont été légèrement blessés hier. Cette journée a été marquée par une propagation du feu. Plus de 100 hectares également parcourus en Lozère ou encore une quinzaine dans un camp militaire en Gironde. Dans le même temps, dans les Deux-Sèvres, un homme d'une quarantaine d'années a été placé en détention provisoire hier. Il est soupçonné d'avoir provoqué plusieurs incendies dans la région. Il doit être jugé demain en comparution immédiate. Des opérations contre les incendies qui pourraient se compliquer avec le retour des fortes chaleurs. 22 départements sont placés en vigilance orange canicule.

0: Gérald Darmanin répond aux critiques après les révélations sur les défaillances dans le traitement des violences sexuelles sur mineurs par les services d'enquête. De son côté, l'Association nationale de la police judiciaire dénonce l'hypocrisie et la trahison du garde des Sceaux. Et puis du cyclisme, pour terminer, elle a une nouvelle fois impressionné sur les pentes du Col d'Aise. Demi Vollering a remporté hier son deuxième Tour de France femme après celui en 2023. La Néerlandaise a su résister à Kasia Nieviadoma pour remporter la 9e et dernière étape de cette grande boucle. C'était du côté de Nice. Une édition 2026 marquée par l'abandon de Pauline Ferrand-Prévot. Voilà pour l'actualité. Très bon début de semaine à tous.
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2: Merci, c'était Baptiste Berthelin pour les infos. Baptiste qui revient tout à l'heure à 8h, 7h33. Bon réveil, Royal. Heureux de vous retrouver pour cette matinale. Nous sommes ensemble jusqu'à 10h. On ouvre par les prévisions météo de ce lundi. Matinée ensoleillée malgré un passage nuageux. Puis de nouveau plus nuageux l'après-midi avec de rares averses orageuses sur le relief. Bien moins nombreuses et virulentes qu'hier. Température maxi inchangée, 35 à 36. 6 degrés en pleine, la canicule continue. On aura de notre côté 23 degrés ici dans le village, à 1830 mètres d'altitude. Et puis le vent sera de secteur ouest à sud-ouest en altitude, faible de 20 à 30 km heure à 3000 mètres. Et puis pour la nuit prochaine, les orages du jour laisseront place à un ciel partiellement nuageux jusqu'en milieu de nuit, mais le ciel sera souvent étoilé. Actuellement, nous avons sur le parc des sports du centre une température de pratiquement 10 degrés. La minimale de la nuit est enregistrée tout à l'heure à 5h40 du matin. Il faisait 8,7. Et puis en altitude, du côté du lac de Louillette, sur Solèze, nous avons une température de 12 degrés.

0: Daniel Balavoine sur Radio Val d'Isère, 7h41. Bon réveil, bon courage si vous allez travailler. Tout à l'heure à 7h50, les infos à Valine. Et puis là, 7h41, voici l'éphéméride et l'horoscope.
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0: Et nous sommes aujourd'hui le lundi 10 août 2026, 222e jour de l'année, il en reste 143, nous sommes dans la 33e semaine. Le soleil s'est levé ici à Val d'Isère à 6h26, il se couchera ce soir à 20h48 et nous perdons encore 3 minutes de soleil aujourd'hui. Nous fêtons les Laurents ainsi que les Laures, les Laurelines, les Laurences, les Laurentines, les Laurettes et les Lauries. Et puis bien sûr les Lorraines, on a toute la collection. Le dicton du jour, pour Saint-Laurent, tout fruit est bon pour les dents. Et puis le proverbe du jour, celui qui craint les buissons ne dénichera pas un oiseau. Voici maintenant l'horoscope de Claire.
3: Bélier, ne vous imposez pas en force, soyez plus diplomate en affaires. Taureau, si vous trouvez que votre vie sentimentale est sans saveur, épicez vos amours de notes plus corsées. Gémeaux, vous êtes soutenu par la conjoncture céleste pour faire des alliances qui porteront leurs fruits dans les mois à venir. Cancer, ne déclenchez pas de conflits au bureau, vous ne seriez pas en mesure de les gérer. Lion, vous aimeriez agir sur tous les fronts, mais ne gaspillez pas votre énergie dans tous les sens. Vierge, en bonne forme, vous vaquez à vos occupations avec entrain et dynamisme. Balance, mettez-vous à la place de votre partenaire avant de jouer au feu follet. Réfléchissez donc aux conséquences de vos actes. Scorpion, vous ne lésinez pas sur les efforts à faire pour atteindre vos objectifs. Sagittaire, vous retrouvez votre superbe et la motivation nécessaire pour fomenter de nouveaux projets en valorisant vos talents. Capricorne, faites de la pensée positive au lieu de vous énerver. Verseau, avis aux célibataires, acceptez toutes les invitations de votre entourage et ne ratez pas le coche de la rencontre. Poisson, vous ne cherchez pas à instaurer une histoire sérieuse sur le plan sentimental, vous croquez dans la pomme du plaisir avec gourmandise.

Adrien Gallo, hors show sur Radio Val d'Isère dans 4 minutes, les infos Avaline. Juste après, Jean-Louis Aubert et la chanson qui guérit tout à l'heure à 8h, bien sûr, retour de l'actualité nationale et internationale avec Baptiste. Et puis juste après, bien sûr, la météo pour toute la semaine. Je ne peux pas.

0: 7h49, dans une minute, les infos Avaline présentées et préparées par Agathe. Bonjour Agathe.
1: Bonjour Romuald.
0: Alors, quel est le sommaire de ces infos Avaline?
1: Alors aujourd'hui, dans les infos Avaline, nous annoncerons le deuxième petit déjeuner tourisme de la saison estivale à destination des socioprofessionnels, ainsi que d'un concert de flûte proposé par Guy Angelo en l'église de Saint-Bernard de Menton. Nous reviendrons aussi sur l'activité proposée hier matin aux membres de Club Fidélité et nous terminerons avec le vide-grenier de la DAI.
0: C'est dans 45 secondes, très précisément. À tout de suite.
1: À tout de suite.
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0: 7h50, les infos Avaline avec Agathe Re, bonjour.
1: Rebonjour Romuald, voici les infos Avaline de ce lundi 10 août. Mais avant, voici la météo observée. À 7h, le ciel était bleu et dégagé, annonçant une nouvelle belle journée en montagne. Côté température, il faisait 10 degrés dans le village et 12 degrés à Solèze. Pour les routes, rien à signaler. Le second petit déjeuner tourisme de cet été se déroulera ce matin à 10h au restaurant situé à proximité de la rue des Célibataires. Les socioprofessionnels sont invités par Val d'Isère Tourisme au sujet de la satisfaction des clients. Le rendez-vous débutera par une restitution de l'enquête annuelle, suivie d'un échange sur l'expérience client et les principaux axes d'amélioration. L'église de Saint-Bernard de Menton accueillera ce soir le musicien Guy Angelo pour un concert de flûte virtuose. Après avoir étudié avec Jean-Pierre Ampal, Guy Angelo obtient les premiers prix d'harmonie de musique de chambre et de flûte du Conservatoire National Supérieur de Musique de Paris, lauréat de la Fondation Yehudi Menuhin et de la Fondation Georges Zifra. Il entre à l'Orchestre Symphonique de la Garde Républicaine. Il a également reçu 3 premiers prix CNSM de Paris. Avec la richesse de son répertoire et de son enthousiasme, Guy Angelo proposera au public un voyage musical à travers des œuvres emblématiques de Schubert, Bach, Debussy, Vivaldi ou encore Dvorak. Le concert durera 1 heure et l'entrée est libre. Le rendez-vous est donné à 17h en l'église de Saint-Bernard de Menton. Hier matin, le club de fidélité s'est retrouvé pour un moment de partage et de convivialité entre médaillés et amoureux de Val d'Isère. Les participants ont pu participer au mini-golf du parc des sports du centre par équipe de 2. Parmi les 20 médaillés présents, ce sont Jawida et Laurent qui remportent la compétition avec un score de 138 points en 18 trous, suivi d'Annie et Jürgen et de Charlotte et Guillaume. Le mini-golf s'est suivi d'un apéritif et d'une remise de prix où chaque équipe a pu repartir avec un tote bag et les gagnants avec une tasse Val d'Isère. La 5e édition du vide-grenier de la DAI a rencontré du succès avec un total de 26 exposants pour 37 tables. Au fil de la journée, de nombreux chineurs et curieux ont pu découvrir de nombreux objets et vêtements et faire des affaires sur le front de verdure de la DAI. L'amicale du personnel communal et paracommunal de Val d'Isère a également été présente pour proposer des jeux en bois. Dans l'agenda du jour, retrouvez au cinéma Le Splendide à 18h La Patte Patrouille, suivi à 21h The Last Viking en version originale en anglais et sous-titré en français. Vivaldi est ouvert de 10h à midi, de 15h à 18h. La mairie est ouverte de 9h à midi et de 14h à 18h. La médiathèque est ouverte de 14h à 18h. La centrale de réservation est ouverte de 9h à 19h. L'office de tourisme est ouvert de 8h30 à 19h30. Le centre aquasportif est ouvert de 10h à 21h. L'acrobranche vous accueille de 10h à 19h. Et enfin, la pêche au lac de Louillette est ouverte de 6h30 à 18h. C'est la fin des infos Avaline. Retrouvez dans quelques instants Romuald. Je vous souhaite un bon début de semaine et je vous dis à demain.

0: c'était Robbie Williams sur Radio Val d'Isère. 8h pile dans un instant, les prévisions météo. Pour l'instant, le tour du monde en 120 secondes, c'est avec Baptiste Berthelin. Bonjour Baptiste.
1: Bonjour à tous. Les températures vont repartir à la hausse cette semaine sur presque toute la France. Une nouvelle vague de chaleur arrive. 22 départements sont déjà placés en vigilance orange canicule aujourd'hui. Dans le détail, c'est le centre-est et le sud-est qui sont principalement concernés, du Cher jusqu'à la Corse. Et dans le même temps, alors que le mois de juillet a été le mois le plus chaud jamais enregistré en France, les océans souffrent aussi de la chaleur. Les températures de surface enregistrées ont battu un nouveau record pour un mois de juillet, alerte le service européen Copernicus dans son bilan mensuel. Une enquête pour blessures involontaires ouverte dans le Pas-de-Calais. Un enfant a été gravement brûlé par un jouet anti-stress qui lui a éclaté au visage. Prudence encore si vous prenez le volant aujourd'hui. Bison futé hisse le drapeau orange dans le sens des départs sur le quart nord-ouest. C'est aussi orange sur les retours au bord de la Méditerranée. Et puis elle a été la plus rapide sur la route ces derniers jours. Demi Vollering a remporté hier l'édition 2026 du Tour de France Femmes. La Néerlandaise a dominé la 9e et dernière étape autour de Nice et a accentué son avance au classement général. Deuxième sacre sur la grande boucle pour Demi Vollering, qui ressort vainqueur d'une belle bataille à 3 pendant ces derniers jours. Zachary Bron.
2: Oui, sur cette édition, 3 favorites se sont rapidement dégagées. Demi Vollering donc, mais aussi la Polonaise Kasiani Wiadoma et la Suissesse Marlène Rösser. Elles ont toutes les 3 porté le maillot jaune cette semaine, mais ils terminent finalement sur les épaules de la Néerlandaise. Wiadoma termine elle 2e. Rösser a chuté lourdement hier et ne termine pas sur le podium. Et parmi ses favoris, on attendait surtout Pauline Ferrand-Prévot, la Française tenante du titre, mais elle n'a jamais semblé en jambes cette semaine, perdant chaque jour un peu plus de temps avant finalement d'abandonner avant la 8e étape. On retiendra plutôt la 6e place au général de Cédrine Kerbaol, une place que la Française avait déjà obtenue sur l'édition 2024.
1: Et notez aussi que pour la première fois depuis la réintroduction du Tour de France Femmes en 2022, c'est une formation française qui a remporté l'épreuve, la FDJ United Suez. Voilà pour l'essentiel de l'actualité. Passez tous une très belle journée.
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0: La météo pour ce lundi, mais également pour toute la semaine, puisqu'à 8h, hein, on fait le point sur toute la semaine. Alors, d'abord aujourd'hui, matinée ensoleillée, malgré un passage nuageux, puis de nouveau plus nuageux l'après-midi, avec de rares averses orageuses sur le relief, bien moins nombreuses et virulentes qu'hier. Température maxi inchangée, avec 35 à 36 degrés en plaine et 23 degrés ici à 1800 mètres d'altitude. Vent de secteur ouest à sud-ouest en altitude, faible de 20 à 30 km/h à 3000 mètres. Pour la nuit prochaine, belle nuit, les orages du jour laisseront place à un ciel partiellement nuageux jusqu'en milieu de nuit, mais le ciel sera souvent étoilé. Pour demain, mardi, le temps en sera ensoleillé et sec en pleine Combe de Savoie, dans les massifs. Des orages se développeront à nouveau en fin d'après-midi. Pour la suite, mercredi, soleil omniprésent avec des averses orageuses en montagne dans l'après-midi. Les secteurs concernés pour les averses, hein, Vanoise, Haute-Vallée de Tarentaise et Haute-Vallée de Maurienne. Et puis la tendance pour les jours suivants, jeudi rebelote avec des températures qui dépasseront les 36 degrés en pleine. On aura nous du 23 degrés. Vendredi, nouvelle journée torride en perspective avec toujours beaucoup de soleil. Et puis samedi devrait être encore très chaud, largement caniculaire. Et après, la canicule devrait commencer à disparaître, donc les températures à fléchir. Actuellement, nous avons dans le centre de Val d'Isère, plus précisément sur le parc des sports Charles Diebold, une température de 11 degrés, et puis du côté de Solèze, une température de 12 degrés.

0: Les Rolling Stones sur Radio Val d'Isère, Same of Me. 8h08 à venir. Dans un instant, nous allons aller sur les parcs des sports. Hein, deux parcs des sports ici à Val d'Isère. Un dans la vallée du Manché, notre écrin de nature. Et puis sur le centre, le parc Charles Diebold, avec à chaque fois une foultitude d'activités. Ce matin, on va s'intéresser à Acreval, dans le parc des sports, justement, Charles Diebold, avec Alexandre.
1: Vous l'avez sans doute aperçu en passant par le parc des sports du centre, Acreval. Ici, ça saute dans tous les sens avec du trampoline pour tout le monde et des châteaux gonflables pour les plus petits. On a eu l'occasion de rencontrer Laura, elle nous présente ce véritable parc de rebond.
2: Acreval, donc c'est un espace dédié aux enfants mais aussi aux adultes où nous allons proposer des cours d'acrobatie essentiellement sur le trampoline mais aussi des tumbling gonflables, impraticables. Nous avons différentes activités plus pédagogiques, un parc de châteaux gonflables, des trampolines à élastiques et nous vous accueillons tout l'été avec le sourire.
1: Ici, on vous propose de vous amuser en sautant sur les trampolines, mais également de véritables cours sportifs qui vous sont donnés par des moniteurs diplômés.
2: Alors, nous avons effectivement des moniteurs diplômés qui entraînent en club le restant de l'année et qui sont professionnels. Donc, ce sont de véritables cours sur des trampolines de compétition où on va vous apprendre à faire de nouvelles figures et à les faire très bien.
1: Et si l'activité peut paraître enfantine en imaginant le trampoline au fond du jardin, il n'en est rien. Ici, à Acreval, on vous propose d'acquérir de véritables compétences qui peuvent servir même au-delà du simple rebond.
2: Comme toute discipline gymnique, le trampoline va apporter une tonicité, une souplesse, mais en plus, une vraie maîtrise du corps dans l'espace. Donc, pour éviter les mauvaises chutes, pour apprendre à tomber, mais... Pour les skieurs notamment, à apprendre à faire des figures, on va avoir beaucoup de freestylers qui vont venir chez nous. Et sinon, on va apprendre à faire de jolies choses en l'air.
1: Et si vous aussi, vous voulez faire de jolies choses en l'air, vous pouvez vous rendre à Acreval du dimanche au vendredi. Il propose 5 cours par jour, 3 le matin et 2 l'après-midi. Et si vous possédez la carte Valpass, vos enfants pourront accéder gratuitement au château gonflable. Et vous pouvez également profiter d'une remise de 10% sur le reste des activités.
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City sur Radio Val d'Isère. Bonne matinée, bon réveil. Dans quelques secondes, dans 3 minutes à peine, on fait le point sur votre journée de ce lundi ici à Val d'Isère, qu'on vous souhaite bien sûr excellent pour rejoindre ces infos loisirs de 8h15. Voici Taylor Swift.

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2: Les rendez-vous de ce lundi, votre agenda avec beaucoup de choses, hein, encore avec à 9h15 la possibilité de venir rencontrer un berger. Partez à la rencontre d'un berger pour comprendre le fonctionnement du pastoralisme ainsi que le rôle des patous. Vous savez, ces gros chiens, moins de 300 mètres de dénivelé. Vous serez accompagné par William, un accompagnateur en montagne qui vous donne rendez-vous devant l'office du tourisme. Cette balade est comprise dans le Valpass ou vendue à l'unité à l'office du tourisme hein, qui ouvre maintenant dans un petit quart d'heure. À 9h30, la petite vadrouille. Chaque lundi, partez en balade en VTT à eux aux côtés d'un moniteur VTT et d'un guide conférencier Fassim pour une échappée à la rencontre des secrets du village, de ses habitants et des richesses du savoir-faire local. C'est à 9h30, le rendez-vous est fixé devant le centre aquasportif. Et puis les animations proposées par Chloé. Chloé qu'on le retrouvera tout à l'heure à 9h10 à notre micro. À 10h, il y aura un rallye photo et puis à 14h30, un atelier foot dans la vallée du Manché. Et puis ce soir, le concert flûte à 17h30 de Guy Angelos. Venez vivre un moment hors du temps au cœur de l'église de Val-d'Isère. Guy Angelos vous invite à un voyage musical à travers les œuvres emblématiques de Schubert, Bach, Debussy, Vivaldi et Dvorak. L'entrée est libre, c'est à l'église. Le centre aquasportif sera ouvert aujourd'hui de 10h à 21h avec l'espace cardio, la salle de musculation, les murs d'escalade, les deux bassins et puis le wellness. Le cinéma vous propose deux films, 18h La Patte Patrouille, le film Mission Dino et puis à 21h The Last Viking en version originale sous-titrée français. La médiathèque sera ouverte cet après-midi de 14h à 18h, mais avant cela, tout à l'heure à 10h30, la médiathèque prend de la hauteur et vous donne rendez-vous au bord du lac de Louillette-sur-Solèze. Installez-vous confortablement, choisissez un livre et profitez d'un moment de lecture face au sommet, c'est magique. Et puis la Via Ferrata des Plates de la Daille, celle qui est à droite en sortant de Val-d'Isère, est ouverte. Partez équipés, casque, longe, baudrier et bien sûr une gourde pour vous hydrater. Et puis notez que la passerelle Imayalen est ouverte maintenant depuis plusieurs jours du hameau de la Recula, la sortie de Val-d'Isère jusqu'au bois de l'Allée. Un grand succès pour cette passerelle qui enregistre un nombre incroyable de visites. Le parcours aventure est ouvert toute la journée, 10h, 19h. Et puis bien sûr, notre bike park sur Bellevarde est ouvert. On fera le point tout à l'heure et puis on aura quelques petits conseils avec Maxime aux alentours de 10h-20. Notez les horaires des remontées mécaniques qui sont ouvertes aux piétons ou aux vététistes sur Bellevarde. Le téléphérique de l'Olympique de 9h45 à 16h40. Le télésiège de Borsa de 10h15 à 16h25. Et puis uniquement aux piétons. Solèze, la télécabine qui est ouverte de 9h45 à 16h45. Voilà pour ces infos de ce lundi qu'on vous souhaite excellent sous le soleil de Val-d'Isère.

0: Chris, The Summer Nights sur Radio Val d'Isère. 8h27, dans 3 minutes, retour de l'info avec Baptiste et puis dans un instant pour la musique Boulevard Désert.
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0: 8h30 sur Radio Val d'Isère. Dans un instant, les prévisions météo. Pour l'heure, voici les infos avec Baptiste Berthelin. Bonjour Baptiste.
1: Bonjour à tous. Les températures vont repartir à la hausse cette semaine sur presque toute la France. Une nouvelle vague de chaleur arrive. 22 départements sont déjà placés en vigilance orange canicule aujourd'hui. Dans le détail, c'est le centre-est et le sud-est qui sont principalement concernés, du Cher jusqu'à la Corse. Et dans le même temps, alors que le mois de juillet a été le mois le plus chaud jamais enregistré en France, les océans souffrent aussi de la chaleur. Les températures de surface enregistrées ont battu un nouveau record pour un mois de juillet, alerte le service européen Copernicus dans son bilan mensuel. Une enquête pour blessures involontaires ouverte dans le Pas-de-Calais. Un enfant a été gravement brûlé par un jouet anti-stress qui lui a éclaté au visage. Prudence encore si vous prenez le volant aujourd'hui. Bison futé hisse le drapeau orange dans le sens des départs sur le quart nord-ouest. C'est aussi orange sur les retours au bord de la Méditerranée.

0: termine pas sur le podium. Et parmi ses favoris, on attendait surtout Pauline Ferrand-Prévot, la Française tenante du titre, mais elle n'a jamais semblé en jambes cette semaine, perdant chaque jour un peu plus de temps avant finalement d'abandonner avant la 8e étape. On retiendra plutôt la 6e place au général de Cédrine Kerbaol, une place que la Française avait déjà obtenue sur l'édition 2024.
1: Et notez aussi que pour la première fois depuis la réintroduction du Tour de France Femmes en 2022, c'est une formation française qui a remporté l'épreuve, la FDJ United Suez. Voilà pour l'essentiel de l'actualité. Passez tous une très belle journée.
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3: La météo de ce lundi 10 août, forte chaleur encore aujourd'hui, matinée ensoleillée malgré un passage nuageux, puis de nouveau plus nuageux l'après-midi avec de rares averses orageuses sur le relief, bien moins nombreuses et virulentes qu'hier, température maxi inchangée. On attend 35 à 36 degrés en plaine, simplement 23 degrés ici pour Val d'Isère, et puis le vent sera de secteur ouest à sud-ouest en altitude, faible de 20 à 30 km heure à 3000 mètres. Et puis pour la nuit prochaine, eh bien, ce sera une belle nuit. Les orages du jour laisseront place à un ciel partiellement nuageux jusqu'en milieu de nuit, mais le ciel sera souvent étoilé. Actuellement, nous avons sur le parc des sports du centre une température de 12 degrés et du côté de Solèze, une température de 13 degrés au bord du lac de Louillette.

0: You2, I still haven't found what I'm looking for sur Radio Val d'Isère, 8h39. La suite avec David du service animation de Val d'Isère Tourisme au micro de Frédéric pour le programme des animations du jour. Bonjour David.
1: Bonjour Fred.
0: Certaines personnes ont eu la chance de partir ce matin rencontrer un berger, d'autres sont en pleine petite vadrouille. Mais la bonne nouvelle, c'est que nous allons pouvoir toute la matinée rencontrer les agents du parc national de la Vanoise.
1: Les agents du parc national de la Vanoise qui seront au bord de leur terrain, c'est ça, puisque Val d'Isère est au cœur du parc national de la Vanoise. Et vous allez pouvoir les rencontrer de 9h à 12h au niveau du parking du pont Saint-Charles.
0: Vous pouvez y accéder à pied, en vélo ou tout simplement avec le train rouge. À 10h, un rallye photo.
1: Un rallye photo, mais pas n'importe lequel, celui qui est animé par Chloé. Chloé, c'est l'animatrice avec qui vous allez partager votre semaine, qui va vous faire découvrir plein d'animations gratuites, notamment ce matin avec le rallye photo que vous allez découvrir place de l'Office du Tourisme. Vous avez certainement un téléphone portable qui fait des photos, ou alors vous avez votre appareil photo. Eh bien, il va falloir être rapide, il va falloir être observateur ou observatrice pour découvrir ce que vous a préparé Chloé. Vous êtes intéressé? Le rendez-vous, c'est à 10h, c'est sur la place de l'Office du Tourisme, et on vous attend nombreux et nombreuses en famille ou entre amis.
0: Et puis nous allons véritablement être le sujet d'une carte postale puisque la médiathèque se déplace au lac de Louillette.
1: Elle se déplace au lac de Louillette parce que le lac de Louillette, c'est quand même un endroit extrêmement agréable en montagne où vous allez pouvoir, pour le coup, également profiter d'un livre. La médiathèque au lac de Louillette, c'est de 10h30 à 16h ce lundi 10, vous l'avez compris, c'est en fonction de la météo et c'est gratuit. Vous pouvez y accéder avec le Télécabine de Solez,
0: qui est gratuit et réservé aux piétons. À 14h30, du côté de la vallée du Manchet, un atelier pour apprendre à jouer au foot.
1: Et puis, ce sera une bonne occasion de découvrir la vallée du Manchet. Vous venez d'arriver à Val d'Isère, vous connaissez peut-être pas cet écrin de verdure où on peut pratiquer énormément de sport. Et c'est Chloé qui va vous attendre à 14h30 pour cet atelier foot. Pas de tournoi, pas de match. Mais par contre, on va s'entraîner avec un professionnel, c'est Steve, qui vous attend à partir de 14h30 au parc des sports du Manchet avec Chloé pour cet atelier foot qui est gratuit.
0: Et puis, j'entends une petite flûte qui sort de l'église.
1: Guy Angelo, notre ami qui vient nous rendre visite chaque été ici à Val d'Isère, qui est un flûtiste et qui vous attendra en l'église de Val d'Isère pour son fameux concert 17h en l'église Saint-Bernard de Menton. Ce sera l'occasion de découvrir tout son répertoire.
0: Merci David, à cet après-midi.
1: À tout à l'heure Fred.
2: Un peu

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2: Bélier, ne vous imposez pas en force, soyez plus diplomate en affaires.
3: Taureau, si vous trouvez que votre vie sentimentale est sans saveur, épicez vos amours de notes plus corsées.
4: Gémeaux, vous êtes soutenu par la conjoncture céleste pour faire des alliances qui porteront leurs fruits dans les mois à venir.
5: Cancer, ne déclenchez pas de conflits au bureau, vous ne seriez pas en mesure de les gérer.
6: Lion, vous aimeriez agir sur tous les fronts, mais ne gaspillez pas votre énergie dans tous les sens.
7: Vierge, en bonne forme, vous vaquez à vos occupations avec entrain et dynamisme.
8: Balance, mettez-vous à la place de votre partenaire avant de jouer au feu follet.
9: Réfléchissez donc aux conséquences de vos actes.
10: Scorpion, vous ne lésinez pas sur les efforts à faire pour atteindre vos objectifs.
11: Sagittaire, vous retrouvez votre superbe et la motivation nécessaire pour fomenter de nouveaux projets en valorisant vos talents.
12: Capricorne, faites de la pensée positive au lieu de vous énerver.
13: Verseau, avis aux célibataires, acceptez toutes les invitations de votre entourage et ne ratez pas le coche de la rencontre.
14: Poisson, vous ne cherchez pas à instaurer une histoire sérieuse sur le plan sentimental.
15: Vous croquez dans la pomme du plaisir avec gourmandise.

0: Two Princes sur Radio Val d'Isère. Spin Doctors, bonnes vacances avec nous. La matinale chaque jour, 7h30, 10h. Avec dans un instant les infos avalines proposées par Agathe juste après quelques messages.
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0: 8h50, pile les infos d'Agathe. Rebonjour.
5: Rebonjour Romuald, voici les infos avalines de ce lundi 10 août. Mais avant, voici la météo observée. À 7h, le ciel était bleu et dégagé, annonçant une nouvelle belle journée en montagne. Côté température, il faisait 10 degrés dans le village et 12 degrés à Solèze. Pour les routes, rien à signaler. Le second petit déjeuner tourisme de cet été se déroulera ce matin à 10h au restaurant situé à proximité de la rue des Célibataires. Les socioprofessionnels sont invités par Val d'Isère Tourisme au sujet de la satisfaction des clients. Le rendez-vous débutera par une restitution de l'enquête annuelle, suivie d'un échange sur l'expérience client et les principaux axes d'amélioration. L'église de Saint-Bernard de Menton accueillera ce soir le musicien Guy Angelo pour un concert de flûte virtuose. Après avoir étudié avec Jean-Pierre Ampal, Guy Angelo obtient les premiers prix d'harmonie de musique de chambre et de flûte du Conservatoire National Supérieur de Musique de Paris, lauréat de la Fondation Yehudi Menuhin et de la Fondation Georges Zifra. Il entre à l'Orchestre Symphonique de la Garde Républicaine. Il a également reçu 3 premiers prix CNSM de Paris. Avec la richesse de son répertoire et de son enthousiasme, Guy Angelo proposera au public un voyage musical à travers des œuvres emblématiques de Schubert, Bach, Debussy, Vivaldi ou encore Dvorak. Le concert durera 1 heure et l'entrée est libre. Le rendez-vous est donné à 17h en l'église de Saint-Bernard de Menton. Hier matin, le club de fidélité s'est retrouvé pour un moment de partage et de convivialité entre médaillés et amoureux de Val d'Isère. Les participants ont pu participer au mini-golf du parc des sports du centre par équipe de 2. Parmi les 20 médaillés présents, ce sont Jawida et Laurent qui remportent la compétition avec un score de 138 points en 18 trous, suivi d'Annie et Jürgen et de Charlotte et Guillaume. Le mini-golf s'est suivi d'un apéritif et d'une remise de prix où chaque équipe a pu repartir avec un tote bag et les gagnants avec une tasse Val d'Isère. La 5e édition du vide-grenier de la Daï a rencontré du succès avec un total de 26 exposants pour 37 tables. Au fil de la journée, de nombreux chineurs et curieux ont pu découvrir de nombreux objets et vêtements et faire des affaires sur le front de verdure de la Daï. L'amicale du personnel communal et paracommunal de Val d'Isère a également été présente pour proposer des jeux en bois. Dans l'agenda du jour, retrouvez au cinéma Le Splendide à 18h La Patte Patrouille, suivi à 21h The Last Viking, en version originale en anglais et sous-titré en français. Vivaldi est ouvert de 10h à midi, de 15h à 18h. La mairie est ouverte de 9h à midi et de 14h à 18h. La médiathèque est ouverte de 14h à 18h. C'est la fin des infos avalines. Retrouvez dans quelques instants Romuald. Je vous souhaite un bon début de semaine et je vous dis à demain.
0: Merci Agathe, à demain dans 6 minutes, 9h, retour de l'info, cette fois-ci des nouvelles du reste de la planète. Et puis bien sûr, juste après la météo pour cette journée. Cette journée du lundi et 10 août, on fête les Laurent et les Laurence, les Lorraine, les Laurie, il y en a un paquet.

0: bienvenue chez nous. 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Pile 9h, toute l'actualité en français dans le monde, c'est avec Baptiste Berthelin. Bonjour Baptiste.
1: Bonjour à tous. Une nouvelle semaine d'été qui s'annonce compliquée. 22 départements sont placés en vigilance orange canicule, du Doubs au Cher jusqu'aux Alpes-Maritimes, sans oublier la Corse. Météo France a bien prévenu, un nouvel épisode de canicule est attendu sur une grande partie du pays en cours de semaine, alors que l'on va observer un léger repli des températures à l'échelle nationale, tout de même aujourd'hui. Dans le même temps, les pompiers sont toujours mobilisés dans de nombreuses régions pour lutter contre les flammes. Alors que 17 départements sont classés en risque élevé de départ de feux de forêt aujourd'hui, les opérations se sont poursuivies dans la Drôme ce week-end. 370 hectares ont brûlé au total dans le massif du Claps et 4 pompiers ont été légèrement blessés hier. Et du côté des Deux-Sèvres, un homme d'une quarantaine d'années a été placé en détention provisoire hier. Il est soupçonné d'avoir provoqué plusieurs incendies dans le département, mais aussi dans le Maine-et-Loire. Il doit être jugé demain en comparution immédiate. Dans le reste de l'actualité, 5 policiers blessés après un refus d'obtempérer hier à Perpignan. Leur pronostic vital n'est pas engagé, mais ils ont été hospitalisés. Le chauffeur a pris la fuite et il est activement recherché. La plateforme en ligne ouvre à partir de midi. Notez bien, les inscriptions pour assister aux principales célébrations de la visite du pape à Paris commencent aujourd'hui. Des centaines de milliers de personnes sont attendues fin septembre pour la venue de Léon XIV en France, dans la capitale, mais aussi à Lourdes et Metz. Les modalités d'inscription ne sont pas les mêmes en fonction des villes. Lui était surnommé le pape du pape. Pendant les JO de Paris, Léon Marchand fait son retour en France cette semaine à l'occasion des championnats d'Europe de natation au centre aquatique olympique de Saint-Denis. On pourrait retrouver le Toulousain dès ce soir en finale du 4 x 200 mètres nage libre, malgré sa blessure à un adducteur. Et puis en foot, un retour au Paris Saint-Germain, c'est Lucas Digne qui vient de s'engager avec le club de la capitale. L'international français a signé pour 3 ans, lui qui avait déjà porté les couleurs du club il y a 10 ans maintenant. Voilà pour l'essentiel de l'actualité, passez tous une excellente journée.
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0: Merci Baptiste, à tout à l'heure 10h pour les prochaines infos, la météo de ce lundi, en vous souhaitant la bienvenue si vous êtes arrivés hier, dimanche ou avant-hier, samedi. Une semaine encore sous le signe de la chaleur, hein, voire insupportable en vallée et en plaine. Pour nous, on s'en sort plutôt pas mal, avec une température prévue aujourd'hui de 23 degrés. Pour la plaine, ça sera 35 à 36 degrés. Matinée ensoleillée malgré un passage nuageux, puis de nouveau plus nuageux l'après-midi avec de rares averses orageuses sur le relief, bien moins nombreuses et virulentes qu'hier. Et puis température maxi, hein, je vous le disais, inchangée. Vent de secteur ouest à sud-ouest en altitude, faible de 20 à 30 km heure à 3000 mètres. Et puis pour la nuit prochaine, eh bien, les orages du jour laisseront place à un ciel partiellement nuageux jusqu'en milieu de nuit, mais le ciel sera souvent étoilé. Et puis demain, ce sera à nouveau un temps ensoleillé avec des orages dans les massifs pour la fin de journée. Actuellement, nous avons dans le centre, sur le parc des sports du centre Charles Diebold, une température déjà de 14,5. La minimale de la nuit a été enregistrée à 5h40. C'était un 9 degrés. Et puis, en altitude, du côté de Solèze, nous avons 13 degrés. Dans quelques minutes, on va retrouver Chloé pour le programme des animations gratuites proposé par Val d'Isère Tourisme. Il y en a deux, une ce matin et une cet après-midi. On la retrouve d'ici quelques secondes.

0: Martin Garrix et Ed Sheeran sur Radio Val d'Isère, 9h10, l'heure de retrouver Chloé. Ah bah si je ferme mon micro, ça va pas le faire. C'est un petit problème de psychomotricité. Il faut que j'ouvre les deux. Comment ça va, Chloé, ce matin?
1: Bien, bien, bien. Et toi?
0: Bah bien, bien. Mais justement, on se disait en antenne que ça se couvrait déjà, d'ores et déjà. Bon, on va
1: quand même faire activité.
0: Bien
1: on
0: sûr.
1: Met un petit vêtement de pluie et puis. Ouais.
0: Alors pas de pluie annoncée a priori. Hein. Donc voilà, c'est juste des nuages gris qui ont peut-être pas resté. Alors deux activités proposées aujourd'hui. Activité, je le rappelle, gratuite, hein, proposée par Val d'Isère Tourisme.
1: Tout à fait. On se retrouve ce matin directement sur la place devant l'office pour faire un rallye photo.
0: Donc
1: un rallye photo. Moi, j'ai préparé une vingtaine de photos sur Val d'Isère avec des points remarquables. Bon, allez, j'en donne un petit à l'église, par exemple.
0: Ah, bien, un petit tuyau à Radio Val d'Isère.
1: Ouais. Exactement. Et l'église, le but du jeu, c'est de refaire le plus possible les mêmes photos.
0: Voilà, donc vous venez avec votre téléphone sur tous à peu près appareil photo maintenant,
1: oui.
0: Ou un appareil photo numérique avec un écran pour que tu valides. Ça marche.
1: Exactement.
0: Aussi. Ouais.
1: Tout à fait.
0: Bon.
1: Voilà, et après on se retrouve à 14h30 directement dans la vallée du Manché pour une activité foot avec
0: ouais.
1: Steve, le moniteur
0: du stade.
1: De foot.
0: Voilà, c'est
1: exactement.
0: Ça. Exactement. Dans la vallée du Manché, Steve qui est là depuis de nombreuses années pour des cours hein, de foot. Et puis toi, tu proposes justement cette activité gratuite avec lui cet après-midi.
1: Exactement, 14h30 directement sur le terrain de foot.
0: Voilà, donc vous y allez avec le train jaune. Vous pouvez y aller aussi par le petit sentier de la chapelle Saint-Jean. Et puis bien sûr, aussi en vélo, hein, tout simplement. Simplement par ce même sentier, puisque c'est VTT à eux, VTT, ou bien par la route, mais c'est moins sympa par la route.
1: Oui, sentier partagé.
0: Voilà, exactement. On fait attention. Merci beaucoup, Chloé. À demain.
1: À demain.
0: Même heure, même endroit. Salut.
1: Tout à fait. À demain.
0: Et merci pour le café.

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1: Les rendez-vous de cette journée, 9h16. Et puis, bien sûr, on fera un petit tour du côté de Tignes tout à l'heure avant 9h30. Alors, votre programme, hein, on le disait avec Chloé, hein, tout à l'heure à 10h, rallye photo. 14h30, atelier foot dans la vallée du Manchet, c'est gratuit. À 17h30, concert de flûte avec Guy Angelos. Venez vivre un moment hors du temps au cœur de l'église. Guy Angelos vous invite à un voyage musical à travers les œuvres emblématiques de Schubert, Bach, Debussy, Vivaldi et Dvorak. L'entrée est libre. Le centre aquasportif est ouvert toute la journée, 10h, 21h, avec l'espace cardio, la salle de musculation, les murs d'escalade, les deux bassins et puis bien sûr le wellness. Le cinéma vous propose deux films. Aujourd'hui, 18h, La Patte Patrouille. Et puis à 21h, The Last Viking en version originale sous-titrée français. La médiathèque sera ouverte cet après-midi de 14h à 18h. Mais avant cela, à 10h30, dans un peu plus d'une heure, la médiathèque prend de la hauteur et vous donne rendez-vous au bord du lac de Louillette sur le massif de Solèze. Installez-vous confortablement, choisissez un livre et profitez d'un moment de lecture face au sommet. Et puis la Via Ferrata des Plates de la Daille, c'est celle de droite en quittant Val d'Isère, est ouverte. Partez équipés, casque, longe, baudrier et gourde. Et puis notez que la passerelle himalayenne est maintenant ouverte. Elle rencontre un grand succès. Elle se trouve à la sortie de Val d'Isère, au hameau de la Recula. Elle vous permet de rejoindre le bois de l'Allée et puis d'aller, pourquoi pas, du côté de Tignes. Le parcours aventure est ouvert toute la journée, 10h, 19h dans la forêt de Solèze. Et puis bien sûr, notre bike park est ouvert. On parlera du bike park tout à l'heure à 10h-20 avec Maxime Migel. Bien sûr, hein, vous avez de la descente, du cross-country, de l'enduro, du VTT et du VTT à eux, bien sûr, avec ou sans remontée mécanique. Alors les remontées mécaniques sont ouvertes aux piétons et aux VTTistes sur Bellevarde, l'Olympique, le téléphérique de 9h45 à 16h40, le télésiège de Borsa de 10h15 à 16h25 et uniquement aux piétons sur Solèze, la télécabine de 9h45 à 16h45. Voilà, vous savez tout. Belle journée ici à Val d'Isère et bonnes vacances.

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3: 9h24, allez, on part du côté de Tignes, on va retrouver Morgane qui est en short aujourd'hui puisque justement c'était soleil avec peu d'averses, mais là on a un gros truc gris qui vient d'arriver, voilà, on croise les doigts, hein, c'est sur toute la haute Tarentaise, puisque des infos nous viennent de toi, hein, de Tignes et puis de La Plagne également, hein, pour ce gros nuage gris.
4: Ouais, c'est vrai que là, quand tu me disais, hein, voilà, je suis partie en short ce matin, mais j'ai un jogging. Je vais mettre le jogging, Romu, je pense.
3: Voilà,
4: comme ça, je vais avoir un petit peu plus chaud. Non, c'est vrai que ça nous est tombé dessus. Et j'ai beau regarder la météo, même là en direct, hein, sur mon application qui est très très bien faite. Ouais, tu vois, comme quoi, c'est vrai que la montagne, eh bien, ça change assez vite. Et on vous le dit, hein, régulièrement. Alors pour l'instant, pas de risque orageux, mais c'est vrai que voilà, c'est juste la petite parenthèse que je vais faire parce que vous allez avoir envie de découvrir le Bike Park de Tignes, et bien c'est de faire attention, même pas, c'est valable pour toute la semaine, en fait, par rapport aux remontées mécaniques, hein, orage et remontées mécaniques ne font pas bon ménage, donc toujours bien se renseigner en amont avec le personnel des remontées mécaniques de Tignes ou encore de Val d'Isère pour en savoir un petit peu plus. Bon, là, pour l'instant, pas de risque orageux, donc on va, ça va le faire, et puis hein, ça c'est la bonne nouvelle, c'est que s'il tombe quelques petites gouttes, et bien sachez que ça fait toujours du bien au terrain de jeu, hein, parce que ça permet à votre vélo, à vos pneus, de mieux agripper le terrain. 220 km de piste, vous n'allez peut-être pas tout faire pendant votre séjour. En tout cas, vous allez respecter votre code couleur, vert, bleu, rouge et noir. Hein. Ça, c'est votre niveau sur le VTT, sur les pistes de Tignes à Val d'Isère. Donc, 220 km de piste avec des sensations au top. Petite montée d'adrénaline, hein, pour ceux qui n'ont jamais essayé. Mais c'est bien, c'est ça, en fait, le séjour, les vacances, c'est de faire quelques activités. Et justement, bah, quand vous allez passer nous voir, eh bien, vous découvrirez le secteur Palafour. C'est un secteur initiation avec la piste verte Smoothie ou encore Jump Around. Et puis, il y a l'espace Flow Trail. Alors, c'est celui où vous allez arriver. C'est le secteur Paradise au col de Fraisse. Alors là, c'est des gros virages un peu relevés. Il y a des sauts également. Bon, la piste Tarentaise Airline, par exemple, c'est une bleue, mais c'est une piste un petit peu aérienne. Ça va vous permettre de faire des petits jumps comme ça, par-ci, par-là. Et puis, sinon, Scar Fraisse. Alors, attention, là, c'est la noire. C'est vraiment des gros jumps de 10, 12, 15 mètres. Donc évidemment, il faut être calé, il faut être un rider quand même, voilà, expert, hein, pour aller sur ces pistes-là. Et puis sinon, le secteur DH le secteur DH par excellence, c'est sur le secteur Tauvière avec trois pistes noires et le télésiège de Paquis qui vous y emmène. Attention, ce secteur, c'est vraiment de la noire, de la noire, de la noire. Moustache, black metal et Kamasutrail. Donc, faut vraiment connaître le terrain ou connaître déjà la discipline. En tout cas, il y a de quoi faire, j'imagine, comme à Val d'Isère. Respectez bien votre code couleur et vous serez au top en fin de séjour, j'en suis sûre, avec bien un plaisir partagé sur les pistes et sur votre VTT.
3: Merci beaucoup Morgane, voilà une chanson que t'écoutais, hein, quand t'étais adolescente, c'était Mike and the Mechanics, ça te rappelait quelques souvenirs. Over My Shoulder.
4: Ah cool.
3: À demain.
4: Salut.
3: Salut.

0: 9h30 pile sur Radio Val d'Isère. Dans un instant, les prévisions météo. Pour l'heure, les infos sport avec Gauthier Baudin. Bonjour Gauthier.
1: Bonjour à tous. Le Tour de France femme remporté par demi Vollering, un nouveau transfert au PSG et le Grand Prix de Grande-Bretagne en MotoGP. La fin du Tour de France femme, donc l'édition 2026, s'est achevée hier soir à Nice avec une victoire de demi Vollering. La néerlandaise s'est imposée sur cette 9e étape et remporte également son 2e Tour de France. Elle ressort vainqueur d'une belle bataille à 3 pendant près d'une semaine, Zachary Brault.
2: Oui, sur cette édition, 3 favorites se sont rapidement dégagées. Demi Vollering donc, mais aussi la polonaise Kasiani Wiadoma et la suissesse Marlène Rösser. Elles ont toutes les 3 porté le maillot jaune cette semaine, mais ils terminent finalement sur les épaules de la néerlandaise. Wiadoma termine elle 2e. Rösser a chuté lourdement hier et ne termine pas sur le podium. Et parmi ses favoris, on attendait surtout Pauline Ferrand-Prévot, la française tenante du titre, mais elle n'a jamais semblé en jambes cette semaine, perdant chaque jour un peu plus de temps avant finalement d'abandonner avant la 8e étape. On retiendra plutôt la 6e place au général de Cédrine Kerbaol, une place que la française avait déjà obtenue sur l'édition 2024.
1: Et notez aussi que pour la première fois depuis la réintroduction du Tour de France femmes en 2022, c'est une formation française qui a remporté l'épreuve, FDJ United Suez, grâce à sa leader demi Vollering. C'est officiel pour Lucas Digne au Paris Saint-Germain. Plus de 10 ans après son premier passage au club de la capitale, le latéral gauche et international français quitte Aston Villa. Le PSG a décidé de lever la clause de 10 millions d'euros pour libérer le français de son contrat. Il s'est engagé jusqu'en 2029. Le PSG qui va affronter, on le rappelle, Aston Villa justement mercredi en finale de la Supercoupe d'Europe. Et puis en MotoGP, on suivait hier le retour après la pause estivale. Le Grand Prix de Grande-Bretagne, 12e manche de la saison, a été remporté par l'Espagnol Raúl Fernández. Il l'a remporté devant le leader du championnat du monde Jorge Martin et son dauphin Marco Bezzecchi. Fabio Quartararo a terminé, lui, 13e. Derrière Martin et Bezzecchi, le podium du classement général du championnat du monde est complété par le japonais Ai Ogura. Il reste encore 10 courses jusqu'en novembre. Bonne journée à tous.
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0: La météo de ce lundi, toujours de fortes chaleurs, hein, surtout pour les vallées et la plaine. Matinée ensoleillée malgré un passage nuageux, puis de nouveau plus nuageux l'après-midi avec de rares averses orageuses sur le relief, bien moins nombreuses et virulentes qu'hier. Température maxi inchangée, 35 à 36 degrés en plaine et puis 23 degrés pour nous au Val d'Isère. Alors c'est vrai qu'on a un passage nuageux, c'était peut-être effectivement celui dont nous parlait Météo France, qui passe actuellement et on espère retrouver les rayons du soleil. Pour le vent, vent de secteur ouest à sud-ouest en

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1: 9h37 sur Radio Val d'Isère. Allez, on part sur le Bike Park. On a avec nous Maxime en direct. Comment ça va, Max, ce matin?
2: Écoute, ça va très bien.
1: Alors, on voulait savoir, avec Chloé qui est toujours à mes côtés, hein, qui fait les animations gratuites de Val d'Isère Tourisme, si c'était de ta faute, cette histoire de gros nuages gris qui vient de nous arriver, là, c'était pas trop prévu.
2: Oui, ben c'est ça, c'est complètement de notre faute.
1: C'est ta danse de la pluie, hein, c'est ça.
2: Ouais, c'est ça. On s'y est mis tous hier soir et on... Écoute, ça, c'est en train de fonctionner, mais en même temps, je ne sais pas, même pas si ça va occasionner quelques gouttes. Ouais. Pourtant, vous l'avez vu, hein, avec la poussière qu'on a sur les pistes, il nous faut vraiment de l'eau. On n'est pas les seuls en France à en vouloir. Bon, nous, là, on va se permettre d'être un petit peu égoïste et de dire qu'il nous faut de l'eau sur nos pistes à Val d'Isère.

0: Alors, il faut pas que ça tombe en journée, pour pas que ça pénalise toutes les autres activités, rando, rien que de manger en terrasse, c'est quand même plus agréable quand il fait beau.
1: Eh oui.
0: Mais voilà, nous, on a vraiment, vraiment besoin d'eau. Donc, on a des petites alternatives parce qu'on a fait des cuves à eau qui sont remplies à la fonte des neiges et puis on se sert de cette eau pour entretenir nos pistes. Hein. Vous l'avez vu à plusieurs reprises ces derniers jours, les bike patrol avec un quad et une pompe à eau, on arrive à arroser pour refaire des virages notamment. Vous êtes nombreux à l'avoir vu hier. Donc ça, c'est notre petite technique pour pallier à cette sécheresse qui nous touche aussi. Mais ouais, vraiment, on a besoin d'eau. Là, il y a trop de poussière sur les pistes. Les pierres se déchaussent. Ça devient très, très, très compliqué à entretenir. Malgré tout, on le fait. Et voilà, le but, c'est que vous passiez un très bon moment sur les pistes de Val d'Isère.
1: Absolument. Alors, aujourd'hui, on va parler de la descente, hein, qui est un peu, on va dire, une des épreuves historiques et des pistes historiques hein, du bike park. Alors, par quoi on commence? Combien de pistes? Et puis, bien sûr, les couleurs des pistes, hein, c'est comme les autres pistes. Hein.
0: Ouais, alors on en a déjà parlé hier, effectivement, on a 5 pistes de descente, vert, bleu, rouge, noir, c'est classé par niveau de difficulté exactement comme les pistes de ski, donc je le rappelle pour les novices ou ceux qui ne skient pas, vert pour les débutants, bleu pour les initiés, ça veut dire on est déjà bien à l'aise sur les pistes vertes, on peut passer sur le niveau bleu. Ensuite, on arrive sur les confirmés pour le niveau rouge. Là, il faut déjà avoir une certaine maîtrise de son vélo, arriver à le placer précisément, être précis sur ses freinages, arriver à prendre de l'angle avec son vélo, bref, arriver à s'engager nettement plus. Hein. Donc, il y a vraiment un gap de difficulté, de précision à avoir sur son vélo entre le niveau bleu et le niveau rouge. C'est pas parce que vous avez fait deux bleus que allez hop c'est bon on va se faire plaisir dans la rouge.
1: Ouais, il faut répéter à chaque fois. Ouais,
0: voilà,
1: c'est ça, ouais.
0: C'est comme le ski, hein, c'est des sports qui nécessitent de l'assiduité et de l'expérience en fait pour arriver à être à l'aise. Alors, il y aura toujours le copain du voisin qui y arrive très bien dès la première fois.
1: Et ouais, on n'est pas tous égaux.
0: Ouais, là-dessus globalement pour le commun des mortels il faut du temps. Il faut du temps, de l'apprentissage, emmagasiner de l'expérience, apprendre de ses erreurs pour passer d'un niveau à l'autre. Et alors c'est encore pire avec le niveau noir hein, qui s'adresse aux experts. Et là, comme son nom l'indique, j'ai peut-être pas besoin de le détailler. Le niveau noir c'est noir. Il y en a un qui le chantait très bien.
1: Ouais, il y a plus d'histoire, c'est ça. Ouais. Bah, vous regardez la piste de Bellevard, très connue, mythique, hein, où ont eu lieu les championnats du monde de ski ici à Val d'Isère. Et puis encore avant, en 92, les Jeux Olympiques. Et puis bah, elle est ouverte au public l'hiver. Et puis bah, vous la voyez hein, depuis le parc des sports du centre. Vous voyez justement cette piste Bellevard. Vard, Hard, justement, hein, puisqu'il y a un jeu de mots. Je connais l'animal hein, qui a donné le nom de toutes ces pistes, pareil du côté de Tignes. Voilà, ça vous donne une idée, quoi.
0: Ouais, alors juste la précision, c'est que la noire Bellevard de VTT, elle arrive à la taille, la
1: oui.
0: Piste noire. Là, celle dont tu parles, mais elle est noire aussi, c'est l'Enduro Very Bike Trip.
1: D'accord.
0: Qui est...
1: Tu vois, je ne l'ai pas faite. Hein. On voit bien que je ne l'ai pas faite. Hein.
0: Voilà, mais effectivement, qui termine dans la phase de Bellevard, qui passe dans l'encolie. Et c'est très beau, mais c'est réservé. C'est un enduro qui est aussi de niveau noir, et donc ton pompeau tient tout à fait en dehors de l'erreur de piste. Et je ne t'en veux pas, puisque ce sont des pistes où t'as pas forcément mis les roues,
1: non.
0: Et c'est pas
1: non,
0: très
1: non.
0: Grave. Voilà, elles sont magnifiques, ouais. mais voilà, il faut être à l'heure à la radio le lendemain, et donc je comprends ton sens des priorités.
1: Ouais, c'est ça. Et puis tu devrais m'emmener en béquille ou avec ton pick-up, tu vois, à la radio après. Ouais.
0: Voilà, donc les pistes de descente, par quoi on commence? On commence par la zone First Ride, au-dessus ouais. du centre aquasportif, au pied de la face de Bellevard, où on a reproduit, j'en parlais hier, les miniatures des pistes Popeye et Flowy Jumper, ou Blue Lagoon, hein, nos deux pistes bleues, Flowy et Blue Lagoon. On a reproduit des petites sections de ces pistes-là, pour que vous puissiez voir la différence qu'il y a entre un niveau vert et un niveau bleu, en imaginant que là, ce sont à peu près 1% de ces pistes-là qu'on a reproduit ici sur une très très courte section. La Popeye en haut, c'est 14 km. Flowy, c'est quasiment 10 km. Et Blue Lagoon, c'est 5. Donc en gros, ça prend beaucoup plus de temps. En plus, il y a d'autres paramètres. Hein. Il y a plus de cailloux, il y a plus de longueur, de vent, de dénivelé, enfin, Il y a plus de douleur et de fatigue, mais n'empêche, vous arrivez avec cette zone first ride à faire la différence entre une piste verte et une piste bleue, et surtout à apprendre à utiliser, à descendre un virage relevé, parce que c'est pas forcément inné, et il faut accepter à un moment d'avoir, comme en ski, les épaules dans la pente, mais on est guidé par ce virage, donc il faut tourner là où est le virage, à l'inverse du ski où on peut aller faire son dérapage où on veut.
1: Ouais, là on n'a pas le choix de la trajectoire, ouais, absolument.
0: Exactement. Ouais. Et c'est ça la grosse différence entre le vélo et le ski l'hiver. C'est que même si les pistes sont aménagées, là, le tracé, il est très précis. Vous n'avez pas vraiment de liberté de l'endroit où vous allez faire votre virage. Donc, les virages sont imposés, ils ont été pensés, conçus, parce que pour que vous puissiez descendre ces pistes-là, selon le niveau qu'on a défini pour les parcours. Et ce qu'il faut, c'est avoir un très bon vélo adapté au VTT de descente. On a vu parfois ces dernières années et encore ces dernières semaines des VTT qui sont adapté à de la piste cyclable en ville, avec des petits pneus fins, des freins pas du tout endurants, avec des gens qui se lançaient sur nos pistes, que ce soit la verte ou la bleue. Bon, ils ont pas forcément eu l'expérience la plus agréable du séjour. C'est un petit peu comme si vous essayiez de descendre une piste de ski alpin avec des skis de fond.
1: Voilà, c'est pas fait adapté. Pour ça.
0: Voilà, c'est pas fait pour ça. Voilà, je peux en trouver d'autres, des exemples, mais celui-là, il est peut-être assez parlant pour les skieurs. Donc un vélo adapté, des protections. On rappelle, le port du casque est obligatoire. Genouillère, coudière, dorsale, c'est vivement conseillé. Parce que quand on tombe, ce qui peut arriver, c'est pas systématique. Et on a très très peu de secours, donc il faut garder confiance. Mais je dirais que quand on tombe, c'est pas de la neige, c'est parfois de la terre, parfois de l'herbe, souvent des pierres. Et écoutez, les pierres, elles restent quand même abrasives et plus dures que la peau. Donc voilà, on se protège. Et on met le maximum de chance de son côté. Et surtout, ce qu'on peut faire pour avoir la meilleure expérience possible sur un bike park et en descente, c'est prendre les cours avec un moniteur. Parce que comme l'hiver en ski, on sait peut-être faire du vélo, mais on ne sait pas forcément descendre une montagne avec un VTT de descente sur une piste de descente avec des virages relevés, etc. etc. Et ça, pour avoir les bons codes, comment se positionner sur son vélo, être souple, est-ce qu'il faut être debout, est-ce qu'il faut être assis, indice, il faut être debout. Est-ce qu'on freine que du frein arrière? Non, 70% du freinage, c'est procuré par le frein avant. Donc il faut doser son freinage. Si on freine que du frein arrière, le vélo dérape et devient inconduisible. Il y a deux freins sur les vélos, on se sert des deux freins. Il y a une espèce de légende urbaine qui dit que si on freine du frein avant, on passe par-dessus le vélo. C'est pas vrai. Il faut vraiment exagérer ça et taper.
1: Faire très fort.
0: Il faut tout faire à l'envers pour que effectivement on passe par-dessus le vélo. Donc on se sert de ces deux freins, on a des bons pneus à la bonne pression avec des bons crampons. Bref, on est équipé et voilà. Il y a pas mal de. On a mis en place ce qu'on appelle le Valvélo Village. Donc c'est différents totems traduits en français et en anglais sur lesquels vous pouvez trouver toutes ces explications qui sont autour du départ de l'Olympique, sur quel type de vélos sont adaptés à quel type de parcours sur Val d'Isère. Qu'est-ce qu'on prend comme protection, par quoi on commence, quelles sont les positions clés à avoir sur son vélo. Ces indices-là, on les a fait pour vous, pour les néophytes, pour ceux qui savent faire du vélo mais qui sont pas forcément sûrs à 100% de tout connaître. Et c'est normal. Et donc, on a créé ça pour que vous puissiez avoir ces informations-là et avoir la meilleure expérience sur un VTT à Val d'Isère.
1: Merci beaucoup Maxime pour tout ça. On te retrouve demain matin. Là, c'était la descente. On a été un petit peu long. Demain, on parlera de l'enduro. Hein. C'est ça, demain mardi. Et puis, bien sûr, hein, soyez prudents sur nos pistes de VTT. À demain. Salut.
0: Salut.

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6: Rebonjour Romuald, voici les infos Avaline de ce lundi 10 août. Mais avant, voici la météo observée. À 7h, le ciel était bleu et dégagé, annonçant une nouvelle belle journée en montagne. Côté température, il faisait 10 degrés dans le village et 12 degrés à Solez. Pour les routes, rien à signaler. Le second petit déjeuner tourisme de cet été se déroulera ce matin à 10h au restaurant situé à proximité de la rue des Célibataires. Les socioprofessionnels sont invités par Val d'Isère Tourisme au sujet de la satisfaction des clients. Le rendez-vous débutera par une restitution de l'enquête annuelle, suivie d'un échange sur l'expérience client et les principaux axes d'amélioration. L'église de Saint-Bernard de Menton accueillera ce soir le musicien Guy Angelo pour un concert de flûte virtuose. Après avoir étudié avec Jean-Pierre Ampal, Guy Angelo obtient les premiers prix d'harmonie de musique de chambre et de flûte du Conservatoire National Supérieur de Musique de Paris, lauréat de la Fondation Yehudi Menuhin et de la Fondation Georges Zifra. Il entre à l'Orchestre Symphonique de la Garde Républicaine. Il a également reçu 3 premiers prix CNSM de Paris. Avec la richesse de son répertoire et de son enthousiasme, Guy Angelo proposera au public un voyage musical à travers des œuvres emblématiques de Schubert, Bach, Debussy, Vivaldi ou encore Dvorak. Le concert durera 1 heure et l'entrée est libre. Le rendez-vous est donné à 17h en l'église de Saint-Bernard de Menton. Hier matin, le club de fidélité s'est retrouvé pour un moment de partage et de convivialité entre médaillés et amoureux de Val d'Isère. Les participants ont pu participer au mini-golf du parc des sports du centre par équipe de 2. Parmi les 20 médaillés présents, ce sont Jawida et Laurent qui remportent la compétition avec un score de 138 points en 18 trous, suivi d'Annie et Jürgen et de Charlotte et Guillaume. Le mini-golf s'est suivi d'un apéritif et d'une remise de prix où chaque équipe a pu repartir avec un tote bag et les gagnants avec une tasse Val d'Isère. La 5e édition du vide-grenier de la Daille a rencontré du succès avec un total de 26 exposants pour 37 tables. Au fil de la journée, de nombreux chineurs et curieux ont pu découvrir de nombreux objets et vêtements et faire des affaires sur le front de verdure de la Daille. L'amicale du personnel communal et paracommunal de Val d'Isère a également été présente pour proposer des jeux en bois. Dans l'agenda du jour, retrouvez au cinéma Le Splendide à 18h La Patte Patrouille, suivi à 21h The Last Viking, en version originale en anglais et sous-titré en français. Vivaldi est ouvert de 10h à midi, de 15h à 18h. La mairie est ouverte de 9h à midi et de 14h à 18h. La médiathèque est ouverte de 14h à 18h. C'est la fin des infos Avaline. Retrouvez dans quelques instants Romuald. Je vous souhaite un bon début de semaine et je vous dis à demain.

0: C'est Radio Val d'Isère, pile 10h, retour de l'info, avant un point météo, l'info c'est avec Baptiste Berthelin. Bonjour Baptiste.
1: Bonjour à tous, le mercure va encore grimper, 22 départements du centre-est et du sud-est sont placés en vigilance orange canicule aujourd'hui. Pourtant cette journée devrait être l'une des moins chaudes de la semaine, les températures devraient monter progressivement dans les prochains jours, on pourrait avoir des pics à plus de 40 degrés. Et dans le même temps, alors que le mois de juillet a été le mois le plus chaud jamais enregistré en France, les océans souffrent aussi de la chaleur. Les températures de surface enregistrées ont battu un nouveau record pour un mois de juillet, alerte le service européen Copernicus dans son bilan mensuel. Dans le reste de l'actualité, que s'est-il passé au centre hospitalier du Mans? Un incendie s'est déclaré dans une chambre de l'établissement hier. Une personne a été grièvement blessée et son pronostic vital est engagé. Et 10 autres ont été plus légèrement touchés après avoir inhalé des fumées. Le plan blanc a été déclenché dans l'après-midi pour assurer la continuité des soins. Une enquête pour blessures involontaires ouverte dans le Pas-de-Calais. Un enfant a été gravement brûlé par un jouet anti-stress qui lui a éclaté au visage. Le gouvernement veut continuer de faire des économies. Sébastien Lecornu annonce que l'objectif est de ramener les dépenses de communication de l'État à 700 millions d'euros dès cette année contre 1 milliard d'euros en 2024. Selon le Premier ministre, elles ont augmenté de 45% entre 2019 et 2024. C'est un procès très attendu aux États-Unis, celui de l'ancien chef de gang accusé d'avoir orchestré le meurtre de Tupac. Le rappeur avait été abattu en septembre 96 alors qu'il était en voiture. Prudence encore aujourd'hui, si vous prenez le volant, bison futé hisse le drapeau orange dans le sens des départs sur le quart nord-ouest de l'Hexagone. C'est aussi orange sur les retours au bord de la Méditerranée. Et puis elle a une nouvelle fois impressionné sur les pentes du Col d'Aise. Demi Vollering a remporté hier son deuxième Tour de France femme après celui en 2023. La néerlandaise a su résister à Kasia Nieviadoma pour remporter la 9e et dernière étape de cette grande boucle du côté de Nice. Cette édition 2026 aura également été marquée par l'abandon de Pauline Ferrand-Prévot ce week-end. Voilà pour l'essentiel de l'actualité. Très belle matinée à tous.
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0: Merci Baptiste, à tout à l'heure, 11h pour les prochaines infos. Pour clore cette matinale, la météo de ce lundi, matinée ensoleillée malgré un passage nuageux, puis de nouveau plus nuageux l'après-midi avec de rares averses orageuses sur le relief, bien moins nombreuses et virulentes que celles d'hier. Température maxi inchangée, encore des températures caniculaires en vallée, 35 à 36 degrés en plaine, et puis une isotherme 0 degré qui grimpera vers 4300 mètres. Pour nous, on aura un 23 degrés ici à 1830 mètres d'altitude. Vent de secteur ouest à sud-ouest en altitude, faible, 20 à 30 km/h à 3000 mètres. Pour la nuit prochaine, ce sera une belle nuit. Les orages du jour laisseront place à un ciel partiellement nuageux jusqu'en milieu de nuit. Mais le ciel sera souvent étoilé. Voilà pour le temps de cette journée. C'est la fin de cette matinale. Je vous souhaite bien sûr une belle journée. Je vous retrouve demain matin à partir de 7h30. Puis tout à l'heure à 17h pour une prochaine météo. On retrouvera bien sûr David pour les animations du lendemain. On retrouvera Steve pour ses rubriques nature et puis également la médiathèque de Val d'Isère. À plus tard et à demain ou ce soir.

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1: Bonjour à tous. Déjà 22 départements placés en vigilance orange canicule pour commencer la semaine. C'est pour l'instant le centre-est et le sud-est qui sont concernés. Mais dans les prochains jours, les fortes chaleurs devraient toucher de nombreuses autres régions. Entre mercredi et vendredi, les 35 degrés vont concerner une grande partie du pays et les 40 degrés pourraient être approchés localement. Dans le même temps, les pompiers sont toujours mobilisés dans de nombreuses régions pour lutter contre les flammes. Alors que 17 départements sont classés en risque élevé de départ de feux de forêt aujourd'hui, les opérations se sont poursuivies dans la Drôme ce week-end. Par exemple, l'incendie a brûlé 50 hectares supplémentaires dans le massif du Claps et 4 pompiers ont également été légèrement blessés. Du côté des Deux-Sèvres, maintenant, un homme d'une quarantaine d'années a été placé en détention provisoire hier. Il est soupçonné d'avoir provoqué plusieurs incendies dans le département, mais aussi dans le Maine-et-Loire. L'individu a reconnu plusieurs départs de feu et il sera jugé demain en comparution immédiate. Dans le reste de l'actualité, 5 policiers blessés après un refus d'obtempérer hier à Perpignan. Leur pronostic vital n'est pas engagé, mais ils ont été hospitalisés. Le chauffeur a pris la fuite, il est activement recherché. 4 ressortissants espagnols interpellés ce week-end à Saint-Tropez pour le vol d'une montre à plus de 250 000 euros. Ils ont d'abord pris la fuite avec l'objet avant d'être rattrapés par les forces de l'ordre. Une quinzaine de montres de luxe a déjà été volée depuis le début de la saison estivale dans le secteur de Saint-Tropez. La plateforme en ligne ouvre à partir de midi les inscriptions pour assister aux principales célébrations de la visite du pape à Paris commence aujourd'hui. Des centaines de milliers de personnes sont attendues fin septembre pour la venue de Léon XIV en France dans la capitale, mais aussi à Lourdes et Metz. Et puis lui était surnommé le pape du pape, du papillon bien sûr, pendant les JO de Paris. Léon Marchand fait son retour en France cette semaine à l'occasion des championnats d'Europe de natation au centre aquatique olympique de Saint-Denis. On pourrait retrouver le Toulousain dès ce soir en finale du 4 x 200 mètres nage libre, malgré sa blessure au niveau d'un adducteur. Voilà pour l'info, belle fin de matinée.

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1: Bonjour à tous. 9 départements basculent en vigilance orange canicule ce midi, notamment la Corrèze, le Cher, l'Allier jusqu'aux Alpes. Un large quart sud-est est désormais concerné par cet épisode. On attend entre 35 et 39 degrés cet après-midi et la chaleur va s'accentuer à nouveau à partir de demain sur de nombreuses régions. Météo France précise que le pic est attendu vers le milieu de la semaine. Et ces canicules à répétition ont impacté directement les océans de la planète. Les températures de surface atteignent des niveaux records, 20 degrés 96 en juillet selon Copernicus. L'organisme européen évoque la température moyenne la plus élevée jamais enregistrée pour ce mois. Au niveau mondial, juillet 2026 se classe au deuxième rang des mois de juillet les plus chauds. Dans l'actu également, un jeune de 17 ans tué à coups de couteau à Montpellier. Les faits ont eu lieu en fin de soirée hier. L'adolescent a été blessé lors d'une rixe impliquant plusieurs individus dans un parc. Deux de ses proches ont été placés en garde à vue. Si vous voulez assister à l'une des messes du pape Léon XIV à Paris le mois prochain, les réservations ouvrent ce midi. Cela concerne celle du 26 septembre sur la place de la Concorde et des Champs-Élysées et la veillée des jeunes au Stade de France qui aura lieu le 25 septembre. L'inscription en ligne est gratuite mais obligatoire. Rendez-vous sur le site inscription.pape-france.fr. Une nouvelle banque va arriver en France. Revolut, c'est son nom. Une banque en ligne britannique présente déjà au Royaume-Uni et en Lituanie et qui compte plus de 75 millions de clients dans le monde. Elle annonce avoir obtenu une licence bancaire en France. Cette néobanque doit aussi inaugurer son siège pour l'Europe de l'Ouest à Paris l'an prochain. Et puis c'est parti pour les championnats d'Europe d'athlétisme. Ils sont ouverts pour une semaine à Birmingham en Angleterre. À suivre notamment les séries du 100 mètres femmes et ce soir la finale du 5000 mètres hommes avec le français Jimmy Gressier, champion du monde sur le 10 000 l'an dernier, mais aussi dans la soirée le 4x400 mètres mix. Voilà pour l'info. Bonne journée.

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1: Bonjour à toutes, bonjour à tous. Seul l'incendie en Lozère est fixé. Annonce de la préfecture pour ce feu qui a parcouru plus de 150 hectares hier dans le parc national des Cévennes. Plus de 250 pompiers ont été mobilisés. Trois d'entre eux ont été légèrement blessés. Dans la Drôme, le feu dans le secteur de Die, lui, continue sa progression lente. Plus de 400 hectares brûlés. Pas de répit dans cet été caniculaire. L'alerte aux orages est levée partout, mais on a désormais 22 départements de l'Est en vigilance orange canicule, du Doubs aux Alpes-Maritimes en passant par l'Allier et la Corse. Et dès demain, les fortes chaleurs vont encore grimper d'un cran sur le pays. Météo France qui nous donne aussi ses prévisions en vue de l'éclipse de mercredi. À l'heure de l'éclipse, le ciel devrait être généralement dégagé sur la plupart des régions, en précisant que quelques nuages peuvent être présents de la Bretagne à la Franche-Comté et la vallée du Rhône, mais ne devraient pas gêner l'observation. Le gouvernement veut continuer de faire des économies et mise sur moins de dépenses de communication. Le Premier ministre Sébastien Lecornu annonce l'objectif de les ramener dès cette année à 700 millions d'euros. Une réforme est prévue début 2027. La crise du foot mondial continue avec ce communiqué commun aujourd'hui de trois confédérations contre la FIFA, l'UEFA pour l'Europe, la CONCACAF pour l'Amérique du Nord et l'AFC pour l'Asie, qui publie une lettre ouverte à la famille du football pour rappeler que le foot n'appartient à aucun individu ni aucune institution. Nouveau tacle au président de l'instance mondiale Gianni Infantino après son projet de financement privé finalement abandonné face au tollé. Et puis au championnat d'Europe de natation à Paris, l'équipe de France est qualifiée pour la finale du 4 x 200 mètres nage libre. Course à suivre à 19h20 et Léon Marchand y participera. Le quadruple champion olympique était jusqu'ici incertain à cause d'une blessure. Notez aussi ce matin la qualification de Maxime Grousset. Il signe la meilleure performance de l'année sur sa série du 50 mètres papillon. C'est la fin de ce flash. Bon début d'après-midi.

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1: Bonjour à tous. À Montpellier, l'auteur présumé des faits s'est rendu à la police ce matin. Selon le parquet, il affirme avoir porté les coups de couteau à un jeune de 16 ans dans la soirée d'hier. C'était lors d'une bagarre dans un parc. La victime est décédée dans la nuit des suites de ses blessures au thorax. Le parquet précise que les autres individus impliqués dans la rixe se sont activement recherchés. Les deux narcotrafiquants arrêtés en Algérie sont en détention provisoire, annonce du ministre de la Justice en cette mi-journée. Gérald Darmanin précise que cela fait suite à la demande du parquet d'Alger. Ces deux hommes, objectif prioritaire de la justice française selon les gardes des Sceaux, sont suspectés d'appartenir à l'organisation criminelle de la DZ Mafia. Ils étaient jusqu'ici sous contrôle judiciaire. Le président de la FNSEA, le syndicat agricole en déplacement dans l'Aveyron pour évoquer la sécheresse. Arnaud Rousseau dit vouloir des réponses face à l'urgence climatique, notamment de la part du gouvernement. Il évoque un point de non-retour pour certaines exploitations et appelle à un plan de plusieurs milliards d'euros pour soutenir l'agriculture. Actuellement, 70% de la France est concernée par des restrictions d'eau. Et à cette sécheresse intense s'ajoute la chaleur qui n'en finit pas. 9 départements supplémentaires sont en vigilance orange canicule, notamment la Corrèze, le Cher, l'Allier jusqu'aux Alpes. Et comme en France, le mois de juillet en Espagne a été le plus chaud jamais enregistré. Température moyenne à 25,7 degrés, soit 2,6 degrés au-dessus de la normale. Enfin, selon Copernicus, en Europe occidentale, la température moyenne de juin-juillet a été la plus élevée jamais enregistrée. On termine avec cette histoire d'un couple qui a bien fait d'arriver en avance. Fin juin, ces deux habitants de Dordogne attendaient que leur table soit prête au restaurant qu'ils avaient réservé à Périgueux. Et ils en ont profité pour jouer au loto au bureau de tabac juste à côté. Résultat, 10 millions d'euros pour ce couple qui ne jouait habituellement qu'à l'euro million. Selon la FDJ, ils ont prévu de profiter pleinement de la vie en toute sérénité et de faire le bien autour d'eux.

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1: Bonjour, le manque d'eau toujours intense en France. On a désormais 67 départements en situation de crise, selon le dernier bilan du ministère de la Transition écologique, et 21 en alerte renforcée. Au total, près de 70% du territoire connaît actuellement des mesures de restriction de l'usage pour l'eau. Une sécheresse record aggravée par les fortes chaleurs, 22 départements en vigilance orange canicule, du Doubs jusqu'à la Corse, ainsi que le Cher ou encore la Corrèze. La chaleur va s'accentuer à nouveau demain sur de nombreuses régions et Météo France précise que le pic est attendu vers le milieu de la semaine. Des canicules qui impactent également les océans. Ils n'ont jamais été aussi chauds en juillet. 20,96 degrés le mois dernier selon Copernicus. L'organisme européen évoque la température moyenne la plus élevée jamais enregistrée pour ce mois à l'échelle mondiale. Et avec ce réchauffement climatique, le moustique tigre, lui, continue de conquérir l'Hexagone. Selon l'Institut de recherche pour le développement, il sera présent sur plus de 70% du pays d'ici à 2085. Une présence qui sera aussi progressivement de plus en plus longue. Selon l'IRD, sur certaines zones des côtes méditerranéennes et basques, le vecteur pourrait devenir actif toute l'année. La très forte affluence sur le site pour s'inscrire aux célébrations du pape Léon XIV à Paris le mois prochain. Les réservations sont ouvertes depuis la mi-journée pour la veillée des jeunes au Stade de France le 25 septembre et pour la messe en plein air le lendemain après-midi sur la place de la Concorde et les Champs-Élysées. C'est gratuit. Pour les autres rendez-vous du pape prévus à Lourdes et à Metz, les inscriptions passent par les diocèses et les paroisses. Et puis le retour du roi Léon à Paris. Léon Marchand, attendu en début de soirée pour sa première course au championnat d'Europe de natation. Ce sera pour le relais 4 x 200 mètres nage libre. Les Français ont décroché leur qualification sans lui ce matin. Diminué à cause d'une blessure aux adducteurs, le quadruple champion olympique de 24 ans ne sera en lice que sur 2 courses individuelles, le 200 mètres papillon et le 400 mètres. Très bon après-midi.

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1: Bonjour à tous, Mehdi Laribi et Jamel Djea placés en détention provisoire. Ces deux narcotrafiquants avaient été arrêtés cet été en Algérie puis placés sous contrôle judiciaire. Le ministre de la Justice, Gérald Darmanin, remercie les autorités judiciaires algériennes et indique qu'ils ont été emprisonnés à la demande du parquet d'Alger. Daniel Cohn-Bendit appelle à soutenir Raphaël Glucksmann en vue de la présidentielle. L'ancien eurodéputé écologiste le dit dans une interview au magazine Le Point. Dans le camp de la gauche réformiste, il est le seul à adopter un positionnement nouveau. Pour Daniel Cohn-Bendit, cette présidentielle risque aussi d'amener la France dans une catastrophe politique avec l'élection de Marine Le Pen ou de Jean-Luc Mélenchon. Raphaël Glucksmann, lui, n'a pas encore officialisé sa candidature ou sa participation à la primaire socialiste. 9 départements supplémentaires en vigilance orange canicule depuis ce midi, notamment la Corrèze, le Cher ou encore l'Allier. Il y en a 22 au total sur un large quart sud-est. Météo France qui donne aussi ses prévisions en vue de l'éclipse solaire de mercredi. Et bonne nouvelle, il fera beau. À l'heure de l'éclipse, le ciel devrait être généralement dégagé sur la plupart des régions. À noter toutefois quelques nuages de la Bretagne à la Franche-Comté et la vallée du Rhône, mais qui ne devraient pas gêner l'observation. Près de 30 ans après la mort par balle de Tupac, un premier procès s'ouvre ce lundi à Las Vegas aux États-Unis, celui d'un ancien chef de gang accusé d'avoir commandité le meurtre du rappeur américain de 25 ans, un homicide qu'il avait lui-même évoqué dans ses mémoires publiées en 2019. Mais depuis, il a nié les faits et plaide de non coupable. Son procès doit durer près d'un mois. Enfin, après les premières épreuves ce matin au championnat d'Europe d'athlétisme à Birmingham en Angleterre, on attend ce soir l'un des plus grands espoirs français sur la finale du 5000 mètres. C'est Jimmy Gressier qui avait été sacré champion du monde sur le 10000 mètres en septembre dernier. On suivra aussi dans la soirée le 4x400 mètres mixte avec la France et la finale du 100 mètres femmes sans aucune française. Et c'est la fin de ce flash. Bon après-midi.

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1: Bonsoir. 70% de la France concernée par des restrictions d'eau. Le ministère de la Transition écologique évoque aujourd'hui 67 départements en situation de crise et 21 en alerte renforcée. Et pour soutenir les agriculteurs à faire face au manque d'eau, le président de la FNSEA, Arnaud Rousseau, appelle à prendre des actions concrètes et immédiates et demande au gouvernement de débloquer plusieurs milliards d'euros. Il était en déplacement dans une ferme bovine de l'Aveyron, l'un des départements les plus touchés par cette sécheresse. Une sécheresse aggravée par la canicule, les fortes chaleurs vont s'étendre dès demain vers l'ouest avec au total 43 départements placés en vigilance orange par Météo France. Cela concernera notamment la Bretagne, les Pays de la Loire jusqu'au centre-val de Loire, mais aussi le Languedoc-Roussillon et toujours l'ensemble du sud-est. Météo France indique que les températures repartent à la hausse et que le pic de l'épisode est attendu vers le milieu de semaine. Après une rixe mortelle à Montpellier, l'auteur présumé des faits s'est rendu à la police ce matin. Selon le parquet, il affirme avoir porté les coups de couteau à un jeune de 16 ans dans la soirée d'hier. La victime est décédée dans la nuit des suites de ses blessures au thorax. Le suspect, lui, est en garde à vue. Un puissant séisme en Colombie. Il a secoué une grande partie ouest du pays. De magnitude 7,4 sur l'échelle de Richter, selon le service géologique des États-Unis. Il a été ressenti dans la capitale, Bogota, mais aussi à Cali. Plusieurs immeubles ont été évacués, certains aéroports sont arrêtés. Pas de précision sur le bilan pour le moment. Enfin, Maxime Grousset qualifié pour les demi-finales du 50 mètres papillon. Le Français a brillé au championnat d'Europe de natation ce matin en signant le meilleur temps des séries et même la meilleure performance de l'année. Il jouera sa place en finale à 18h30. Et puis vers 19h30, on suivra la finale du relais 4 x 200 mètres avec la France, emmenée par sa star Léon Marchand pour sa toute première course dans ses championnats à Paris. 2 ans après son triomphe au JO. Et c'est la fin de ce rendez-vous d'information. Bonne fin d'après-midi.
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2: Bonne fin de journée à l'écoute de Radio Val d'Isère. Les prévisions météo et quelques infos pour votre soirée. Alors tout d'abord, la nuit prochaine, ce sera une belle nuit. Les orages du jour laisseront place à un ciel partiellement nuageux jusqu'en milieu de nuit, mais le ciel sera souvent étoilé. Demain, mardi, caniculaire toujours. Le temps sera ensoleillé et sec en pleine combe de Savoie. Dans les massifs, des orages se développeront, donc chez nous, à nouveau, en fin d'après-midi. Températures, elles resteront suffocantes hein, pour les plaines et les vallées. 35 à 36 degrés en plaine, 32 du côté de Bourg-Saint-Maurice et 23 degrés pour Val d'Isère. Et puis on aura une isotherme 0 degré qui grimpera vers 4300 mètres. 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Le centre aquasportif est ouvert jusqu'à 21h et pour votre accueil, l'office du tourisme est ouvert jusqu'à 19h30. On se retrouve bien sûr demain matin à partir de 7h30 pour la matinale.

0: Bonsoir David.
1: Bonsoir Fred.
0: Chaque soir avec toi, nous évoquons au micro de Radio Val les animations du lendemain, car il y a certaines balades où il faut s'inscrire la veille.
1: De nombreuses balades où vous allez pouvoir retrouver par exemple William, mais vous allez aussi pouvoir vous inscrire à la balade botanique Passion et Bien-être Zen. Ça, vous allez adorer. Si vous aimez la botanique, si vous aimez les plantes, vous avez rendez-vous avec Marie-Odile qui est une professionnelle et qui vous attendra en bas du télésiège du Manchet Express. Vous êtes intéressé, inscrivez-vous à l'Office du Tourisme dès maintenant pour cette balade qui partira à 8h50. Deuxième possibilité, vous allez voir William, notre accompagnateur montagne. Lui, il propose des balades tous les jours. La balade de demain, ça sera Marmotte et Chamois. Vous pouvez vous inscrire soit avec votre Valpass, soit en prenant la balade à l'unité pour cette balade qui partira à 9h30 depuis la place de l'Office du Tourisme.
0: Et puis, une autre balade où il faut s'inscrire ce soir pour se faire raconter une histoire, mais pas n'importe laquelle. Il était une fois Val d'Isère.
1: Alors, c'est une balade avec une inscription gratuite, mais on vous demande quand même de vous inscrire puisque c'est la visite guidée Il était une fois Val d'Isère, ou comment découvrir notre station, notre village, avec une guide conférencière de la Fondation Facim qui vous donnera tous les secrets du village depuis sa construction, mais aussi des anecdotes sur son patrimoine, etc., etc. La visite guidée Il était une fois Val d'Isère, c'est à 10h ce mardi.
0: Et puis à 10h également, une balade nature à livre ouvert.
1: Alors, complètement autre chose, puisque là, vous allez partir du côté de la médiathèque, et c'est Steve qui vous propose cette balade assez originale, puisqu'on va comparer ce qu'il y a dans le livre avec ce qu'il y a dans la nature. Cette balade nature à livre ouvert partira à partir de 10h et le rendez-vous est à la médiathèque.
0: Et pour tout savoir sur cette balade, eh bien, on retrouve Steve ce soir dans la chronique Les coups de cœur de la Maison de Val. Et puis nous allons pouvoir profiter pendant cette semaine de nos 220 km de bike park entre Tignes et Val d'Isère. Mais pour ça, il vaut mieux être un petit peu initié.
1: Vous qui avez envie de vous élancer sur le bike park, mais bon, vous hésitez un petit peu parce que vous n'en avez jamais fait. Vous avez raison d'hésiter, vous avez raison de profiter de cette découverte du VTT à eux, où on va vous prêter le matériel. Ça se passe avec Chloé et William, qui est un professionnel de la discipline, et ils vous attendent à 10h sur le toit du centre aquasportif.
0: Et bien justement, sur le toit, on va pouvoir y aller en sautant, puisqu'il y a une initiation au trampoline en même temps.
1: Ah, ça j'adore, l'initiation au trampoline, c'est à 14h, ça sera avec toute l'équipe d'Acroval, bien sûr, mais c'est Chloé qui vous emmènera sur ce dispositif. Et puis, si vous aimez le trampoline le mardi, peut-être que vous allez pouvoir en faire toute la semaine. En tous les cas, cette première initiation, c'est à 14h.
0: Des vacances sous le signe du sport, ça continue au centre aquasportif avec un tournoi de basket.
1: Comme chaque mardi, vous avez rendez-vous au centre aquasportif pour le tournoi de basket en 3-3. Inscription directement sur place et le tournoi commence à 14h.
0: Nous avons pu ce matin rencontrer les agents du parc national de la Vanoise au parking du pont Saint-Charles. Demain, ça se mérite un petit peu plus.
1: Oui, c'est à 17h et ça se mérite un petit peu plus puisque tout simplement le rendez-vous est au refuge du fond des fours. Et là, vous avez rendez-vous avec les agents du parc national de la Vanoise qui sont facilement reconnaissables avec leur uniforme et vous pourrez leur poser des questions sur le parc, comment, ce qu'on a le droit de faire ou pas dans le parc national de la Vanoise, mais aussi sur leur métier. Cette rencontre a lieu à 17h au refuge du fond des fours.
0: Et puis comme chaque mardi, place au concert.
1: Alors là, Fred, tu vas adorer ce concert. Allez, on se téléporte du côté des années 90. Les années 90, tu t'en rappelles?
0: Ah bah alors avec le skateboard, avec la casquette.
1: Ouais, avec les Spice Girls aussi.
0: Les tenues fluo.
1: Exactement. Vous aimez les années 90, vous aimez ce son rock pop bien particulier, vous allez adorer le concert de Pili Pili. Pili Pili, vous allez replonger dans les années 90, je l'ai dit, mais aussi un petit peu dans les années 2000. C'est une soirée qu'on vous propose, un début de soirée, puisque le concert a lieu à 17h30 et jusqu'à 19h avec ces musiciens de la région qui vous feront danser toute cette fin d'après-midi. Le concert Pili Pili, le pop rock 90-2000, c'est gratuit, c'est sur l'amphithéâtre de Verdure et c'est à 17h30 ce mardi.
0: Et c'est sous un chapiteau, donc pas de problème avec la météo. S'il pleut, vous serez à l'abri. Merci beaucoup David, à demain.
1: À demain Fred. La...

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0: Nous allons prendre des nouvelles de la médiathèque située dans la maison de Val, et là-bas il y a des pépites. Et pour parler de ces pépites, aujourd'hui j'ai le plaisir d'être avec Steve. Bonjour Steve.
1: Bonjour Fred.
0: Les pépites de la médiathèque, ce sont des rayons, et il y a un rayon nature, nature et découverte.
1: Oui, effectivement, à la médiathèque on a essayé de développer pas mal d'actions sur le thème de la nature, et ça s'est fait un peu historiquement lié à mon recrutement, parce que j'ai été recruté pour travailler à la médiathèque avec une compétence en animation, et notamment moi je suis issu de l'environnement et de la nature, et donc du coup je connais pas mal ce sujet-là, et donc du coup on a pu développer un peu des actions autour de ça, et donc voilà, il y a beaucoup de choses différentes, notamment on a essayé d'étoffer un fond de livres nature liés à la nature en montagne ici, et puis plein d'autres actions qu'on va pouvoir évoquer ensemble.
0: Alors bien sûr, on peut te retrouver tous les jours à la médiathèque pour écouter tes précieux conseils et ouvrir le domaine de la montagne aux petits ou aux grands, mais il y a également des animations qui sont proposées.
1: Alors effectivement, on essaye à chaque vacances scolaires de proposer une balade de nature. Ça s'appelle Nature à livre ouvert. L'idée, c'est de prendre dans le sac à dos quelques livres de ce fond nature, justement, de partir à l'extérieur avec les jumelles qu'on peut emprunter également à la médiathèque, et moi-même, j'amène une longue vue. Et l'idée, c'est d'aller se promener dans le village. On va pas du tout loin. L'idée, c'est pas de faire une randonnée. On reste dans le village, et du village, on va pouvoir observer déjà plein de choses. Alors, si tout se passe bien, si les conditions sont bonnes, même s'ils sont mauvaises, on voit quand même des choses. On peut voir très facilement, à condition d'avoir du matériel, hein, des chamois, des bouquetins, l'aigle royal, des gypaètes, plein de petits oiseaux typiques de montagne qu'on va voir dans les arbres et arbustes qu'il y a dans la station. Et donc, du coup, ça, c'est vraiment ouvert à tous. Et donc, du coup, c'est une promenade, voilà, qui est assez sympa. Ça dure 2 heures, en règle générale. On commence à 10h le matin, on finit aux alentours de midi quand je déborde pas trop. Et puis, on va soit en direction du Lézinan, du Fornay ou de la Daille. Ça dépend de l'humeur du moment. On observe un petit peu depuis l'entrée de la maison de Val pour voir que déjà, de là, on peut voir beaucoup de choses. Et puis, voilà, on fait une promenade. Alors, c'est pas une promenade très active, hein. On fait pas de la randonnée parce qu'un naturaliste comme moi, ça s'arrête beaucoup pour observer ce qu'il y a à voir. Et donc, du coup, on est plutôt à l'arrêt pour observer aux jumelles et à la longue vue ce qu'il y a à voir. Et puis voilà, en général, on passe un bon moment. L'idée, c'est d'échanger. Ça se passe à bâton rompu. C'est vraiment un bon moment. Et donc, il y a effectivement la balade. Et puis après, il faut vraiment pas hésiter. Si vous-même, vous avez fait des promenades, des balades, pris des photos, vous savez pas ce que c'est, faut vraiment pas hésiter à passer à la maison de Val et à la médiathèque pour me voir et pour échanger un petit peu autour de ça. Si vous voulez des conseils de bouquins, des conseils sur ce que vous avez observé.
0: Donc, si on prend en photo un animal, on sait pas si c'est un chamois ou un bouquetin, on va te consulter et tu prendras un plaisir, j'en suis certain, longuement à expliquer, eh bien, ce qui est sur la photo.
1: Exactement, ça sera un grand plaisir.
0: Cette balade, il faut s'inscrire bien sûr à la maison de Val.
1: Alors oui, c'est mieux de s'inscrire effectivement, un petit mail ou bien un petit coup de fil, et puis on enregistre ça. C'est limité à une quinzaine de personnes pour pas avoir des groupes trop importants, mais voilà, c'est préférable de s'inscrire effectivement.
0: Pour découvrir la nature qui nous entoure, on vous invite donc à courir à la médiathèque située dans la maison de Val pour emprunter jumelles, DVD, livres, le fond nature et tous les merveilleux conseils de Steve. Merci beaucoup, à très vite à notre micro.
1: À bientôt Fred.

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1: Bonsoir, 21 départements de plus en vigilance orange demain. La canicule gagne du terrain sur le centre et sur l'ouest. Au total, 43 départements concernés de la Bretagne à la Méditerranée. On attend dans l'intérieur entre 33 et 36 degrés, avec des pointes à 39 sur le sud-est. De fortes chaleurs qui vont se prolonger jusqu'en fin de semaine. Et ces températures records contribuent aussi au réchauffement record de nos mers et océans, qui absorbent les gaz à effet de serre produits en grosse quantité avec le réchauffement climatique. Directeur de recherche émérite au CNRS, Jean-Pierre Gattuso l'a constaté sur ses relevés ces derniers jours.
2: On a des anomalies actuellement de plus de 3 degrés sur les mers qui bordent l'Europe de l'Ouest. Par exemple, à Villefranche-sur-Mer, où je travaille, eh bien, on a frôlé les 30 degrés. On a battu le record absolu de température de surface, ce qui est absolument inédit. On nous aurait dit il y a 20 ans qu'on aurait des températures de près de 30 degrés ou plus de 30 degrés en Méditerranée. C'est totalement inconcevable.
1: Et selon Copernicus, c'est toute l'Europe occidentale qui a connu en juin-juillet sa température la plus élevée jamais enregistrée. À l'étranger, de nombreuses victimes en Colombie après un fort tremblement de terre. Il a été ressenti sur le littoral pacifique jusqu'à la capitale Bogota. Séisme mesuré à 7,4 sur l'échelle de Richter. Plusieurs bâtiments se sont effondrés. Léon Marchand de retour à Paris 2 ans après les Jeux. Il participe au championnat d'Europe de natation et il sera aligné tout à l'heure sur le 4x200 nage libre avec l'équipe de France. Départ à 19h33. Avant cela, à 18h30, on suivra la demi-finale de Maxime Grousset sur le 50 mètres papillon, lui qui a signé le meilleur temps des séries. Et puis autre championnat d'Europe, ceux d'athlétisme, avec ce soir la finale du 5000 mètres. C'est avec le français Jimmy Gressier, devenu champion du monde sur le 10 000 en septembre dernier. Et voilà pour l'info. Bonne fin de journée.
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3: Bonne fin de journée à l'écoute de Radio Val d'Isère. Les prévisions météo et quelques infos pour votre soirée. Alors tout d'abord, la nuit prochaine, ce sera une belle nuit. Les orages du jour laisseront place à un ciel partiellement nuageux jusqu'en milieu de nuit, mais le ciel sera souvent étoilé. Demain, mardi, caniculaire toujours. Le temps sera ensoleillé et sec en pleine combe de Savoie. Dans les massifs, des orages se développeront, donc chez nous, à nouveau, en fin d'après-midi. Températures, elles resteront suffocantes hein, pour les plaines et les vallées. 35 à 36 degrés en pleine, 32 du côté de Bourg-Saint-Maurice et 23 degrés pour Val d'Isère. Et puis on aura une isotherme 0 degré qui grimpera vers 4300 mètres. 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On se retrouve bien sûr demain matin à partir de 7h30 pour la matinale.

0: Bonsoir David.
1: Bonsoir Fred.
0: Chaque soir avec toi, nous évoquons au micro de Radio Val les animations du lendemain, car il y a certaines balades où il faut s'inscrire la veille.
1: De nombreuses balades où vous allez pouvoir retrouver par exemple William, mais vous allez aussi pouvoir vous inscrire à la balade botanique Passion et Bien-être Zen. Ça, vous allez adorer. Si vous aimez la botanique, si vous aimez les plantes, vous avez rendez-vous avec Marie-Odile qui est une professionnelle et qui vous attendra en bas du télésiège du Manchet Express. Vous êtes intéressé, inscrivez-vous à l'Office du Tourisme dès maintenant pour cette balade qui partira à 8h50. Deuxième possibilité, vous allez voir William, notre accompagnateur montagne. Lui, il propose des balades tous les jours. La balade de demain, ça sera Marmotte et Chamois. Vous pouvez vous inscrire soit avec votre Valpass, soit en prenant la balade à l'unité pour cette balade qui partira à 9h30 depuis la place de l'Office du Tourisme.
0: Et puis, une autre balade où il faut s'inscrire ce soir pour se faire raconter une histoire, mais pas n'importe laquelle. Il était une fois Val d'Isère.
1: Alors, c'est une balade avec une inscription gratuite, mais on vous demande quand même de vous inscrire puisque c'est la visite guidée Il était une fois Val d'Isère, ou comment découvrir notre station, notre village, avec une guide conférencière de la Fondation Facim qui vous donnera tous les secrets du village depuis sa construction, mais aussi des anecdotes sur son patrimoine, etc. etc. La visite guidée Il était une fois Val d'Isère, c'est à 10h ce mardi.
0: Et puis à 10h également, une balade nature à livre ouvert.
1: Alors complètement autre chose, puisque là vous allez partir du côté de la médiathèque, et c'est Steve qui vous propose cette balade assez originale, puisqu'on va comparer ce qu'il y a dans le livre avec ce qu'il y a dans la nature. Cette balade nature à livre ouvert partira à partir de 10h et le rendez-vous est à la médiathèque.
0: Et pour tout savoir sur cette balade, eh bien, on retrouve Steve ce soir dans la chronique Les coups de cœur de la Maison de Val. Et puis nous allons pouvoir profiter pendant cette semaine de nos 220 km de bike park entre Tignes et Val d'Isère. Mais pour ça, il vaut mieux être un petit peu initié.
1: Vous qui avez envie de vous élancer sur le bike park, mais bon, vous hésitez un petit peu parce que vous n'en avez jamais fait. Vous avez raison d'hésiter, vous avez raison de profiter de cette découverte du VTTAE où on va vous prêter le matériel. Ça se passe avec Chloé et William qui est un professionnel de la discipline et ils vous attendent à 10h sur le toit du centre aqua sportif.
0: Et bien justement, sur le toit, on va pouvoir y aller en sautant puisqu'il y a une initiation au trampoline en même temps.
1: Ah ça j'adore, l'initiation au trampoline, c'est à 14h, ça sera avec toute l'équipe d'Acroval bien sûr, mais c'est Chloé qui vous emmènera sur ce dispositif. Et puis si vous aimez le trampoline le mardi, peut-être que vous allez pouvoir en faire toute la semaine. En tous les cas, cette première initiation, c'est à 14h.
0: Des vacances sous le signe du sport, ça continue au centre aquasportif avec un tournoi de basket.
1: Comme chaque mardi, vous avez rendez-vous au centre aquasportif pour le tournoi de basket en 3-3. Inscription directement sur place et le tournoi commence à 14h.
0: Nous avons pu ce matin rencontrer les agents du parc national de la Vanoise au parking du pont Saint-Charles. Demain, ça se mérite un petit peu plus.
1: Oui, c'est à 17h et ça se mérite un petit peu plus puisque tout simplement le rendez-vous est au refuge du fond des fours. Et là, vous avez rendez-vous avec les agents du parc national de la Vanoise qui sont facilement reconnaissables avec leur uniforme et vous pourrez leur poser des questions sur le parc, comment, ce qu'on a le droit de faire ou pas dans le parc national de la Vanoise, mais aussi sur leur métier. Cette rencontre a lieu à 17h au refuge du fond des fours.
0: Et puis comme chaque mardi, place au concert.
1: Alors là, Fred, tu vas adorer ce concert. Allez, on se téléporte du côté des années 90. Les années 90, tu t'en rappelles?
0: Ah bah alors avec le skateboard, avec la casquette.
1: Ouais, avec les Spice Girls aussi.
0: Les tenues fluo.
1: Exactement. Vous aimez les années 90, vous aimez ce son rock pop bien particulier, vous allez adorer le concert de Pili Pili. Pili Pili, vous allez replonger dans les années 90, je l'ai dit, mais aussi un petit peu dans les années 2000. C'est une soirée qu'on vous propose, un début de soirée, puisque le concert a lieu à 17h30 et jusqu'à 19h avec ces musiciens de la région qui vous feront danser toute cette fin d'après-midi. Le concert Pili Pili, le pop rock 90-2000, c'est gratuit, c'est sur l'amphithéâtre de Verdure et c'est à 17h30 ce mardi.
0: Et c'est sous un chapiteau, donc pas de problème avec la météo. S'il pleut, vous serez à l'abri. Merci beaucoup David, à demain.
1: À demain Fred.

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1: Bonsoir à tous. Léon Marchand au championnat d'Europe de natation, les Français ambitieux au championnat d'Europe d'athlétisme et le Paris Saint-Germain au complet à 48 heures de son premier match de la saison, c'est l'actu sport du jour. Léon Marchand de retour à Paris, 2 ans après les Jeux Olympiques, le quadruple médaillé d'or au JO de 2024 participe cette semaine au championnat d'Europe de natation. Diminué par des douleurs aux adducteurs, il a déclaré forfait pour ses disciplines de prédilection, les épreuves de 4 nages, mais Léon Marchand participera au relais et à plusieurs autres épreuves individuelles. Au-delà de décrocher de nouveaux titres, il se fixe plusieurs objectifs.
2: Que je m'amuse, que je me crée des souvenirs avec les relais, mais aussi que je puisse me tester sur des courses que je ne fais pas d'habitude à haut niveau. Tout ce que je fais dans l'eau, c'est vraiment pour nager le plus vite possible, 400 mètres 4 nages. Et là, il y a 3 jours, j'ai décidé de ne pas le faire. Donc forcément, c'est difficile. Très déçu de tout ça, très déçu aussi pour les gens qui sont venus me voir sur les épreuves de 4 nages cette semaine. En fait, le fait de ne pas faire le 4 nages, je me suis dit c'est le moment de vraiment aller à fond sur, par exemple, sur le 200 crawl dans le relais, sur le 400 mètres crawl le dernier jour et sur le 200 papillon parce que j'aurai moins de courses avant que d'habitude. Je suis assez curieux de voir comment ça peut évoluer.
1: Léon Marchand qui est aligné ce soir sur le 4x200 mètres nage libre avec l'équipe de France. Le coup d'envoi aujourd'hui des championnats d'Europe d'athlétisme à Birmingham en Angleterre. Les Bleus vont tenter de faire aussi bien, voire mieux qu'il y a 2 ans. La délégation tricolore avait ramené de Rome 16 médailles, dont 4 en or. Elle compte notamment sur Jimmy Gressier, champion du monde du 10 000 mètres qui dispute ce soir la finale du 5 000 mètres, ou encore sur Alice Finot qui remettra en jeu son titre européen dans le 3 000 mètres steeple. Le foot finit les vacances pour les mondialistes du Paris Saint-Germain. Les champions d'Europe et de France ont récupéré aujourd'hui leurs derniers internationaux. Hakimi, Hernandez, Doué, Barcola, Dembélé, Zaïre Emery et Ruiz ont retrouvé leurs coéquipiers. Le groupe est donc au complet pour préparer son premier rendez-vous officiel de la saison ce mercredi contre Aston Villa lors de la finale de la Supercoupe de l'UEFA à Salzbourg. Bonne soirée.
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1: Bonjour à tous. Aujourd'hui, nous partons en forêt, mais pas dans n'importe laquelle. Nous allons à la découverte de la plus petite forêt du monde. Et elle vit ici, sur les hauteurs, au-dessus de la limite des pins et des mélèzes, dans ce que l'on appelle l'étage alpin. Vous l'avez en fait tous croisé sans même y faire attention. Vous avez même marché sur sa canopée, car en montagne, pour s'adapter aux rigueurs de l'hiver, il y a un phénomène récurrent que l'on peut observer, c'est celui du nanisme d'altitude. Et oui, ici, les plantes ont la particularité d'être plus petites et moins hautes, même les feuilles sont réduites, par rapport à leurs équivalentes en plaine, sans rechigner pour autant à l'exubérance des fleurs. Et cela est valable aussi pour des sortes de pissenlits que pour des arbres. Et les arbres, parlons-en. Il y a la camarine noire, la dryade à 8 pétales, l'azalée des Alpes, mais surtout, il y a les saules nains. Précisons que ce sont bien des arbres. Le tronc est petit et torturé, plaqué au sol ou au rocher, mais il est bien fait de bois. Ces saules nains, donc, représentent 4 espèces visibles sur Val d'Isère, culminant autour de 10 cm de hauteur, de vrais bonsaïs naturels. Pour leur minute de gloire, citons-les, il y a le saule herbacé, le plus petit arbre du monde, 2 cm, le saule réticulé, le saule à feuilles rétuses et enfin le saule à feuilles de serpolet. Applaudissements, bravo, merci pour eux. Vous pourrez en observer presque partout au-dessus de la limite des arbres à Val d'Isère, sur Solèze par exemple, Bellevarde ou au col de l'Iseran, sur les pelouses rases ou dans les combes longuement enneigées. Mais il faut ouvrir l'œil, rappelez-vous, ces arbres dépassent à peine du sol. Et regardez quelques photos sur internet avant. Essayons maintenant de comprendre ce phénomène de nanisme d'altitude. Il faut voir cela comme l'un des sommets de l'adaptation à la vie en montagne, en ayant réussi à développer des stratégies de survie face à des contraintes environnementales extrêmement fortes. On peut distinguer de nombreuses contraintes obligeant les plantes à s'adapter. Certaines contraintes limitent la croissance végétale. C'est le cas, par exemple, de la durée de la belle saison, très courte à ces altitudes. Il faut faire vite pour la végétation, mais elles sont ralenties dans leur croissance par les importantes variations de température et de luminosité entre le jour et la nuit, l'ombre et le soleil. À titre d'exemple, il peut y avoir une amplitude de 50 degrés dans une journée quand on vit sur des zones caillouteuses et le métabolisme des plantes peine dans ces cas-là. Vous ajoutez à ça le vent, le manque d'eau, le CO2 moins disponible à cette altitude et tous ces paramètres ne vont pas aider à faire pousser de grands gaillards. Si certaines contraintes limitent la croissance, d'autres risquent carrément de détruire la structure végétale. De nombreux paramètres, comme la température trop haute ou trop basse, la trop forte insolation, le rayonnement ultraviolet intense, peuvent dégrader les structures cellulaires assurant la photosynthèse et donc la croissance de la plante. Autant dire que ces plantes ont sorti l'arsenal adaptatif dont le nanisme est une des réponses. En plus de la taille, les feuilles peuvent être cireuses et poilues, les racines profondes, le tronc épouse parfaitement le sol ou la roche, et avec tout ça, la panoplie sera complète pour survivre dans ce que toute plante de plaine pourrait qualifier d'enfer froid. Alors maintenant, attention où vous mettez les pieds, car malgré leur petite taille, certains de ces arbres sont de vénérables papis ayant dépassé les 100 ans. Alors respect pour les ancêtres et bonne balade.

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1: Bonsoir à tous, la chaleur s'installe progressivement en France. Dès demain, 43 départements seront placés en vigilance orange canicule par Météo France du Finistère jusqu'en Corse. Seul le nord-est du pays est épargné pour l'instant. Le pic de ce cinquième épisode caniculaire de l'été est attendu pour le milieu de la semaine. Conséquence de ces canicules à répétition, l'état des nappes phréatiques se dégrade dans le pays. 63% d'entre elles affichent un niveau en dessous des normales de saison, indique aujourd'hui le Service géologique national. Les niveaux sont particulièrement inquiétants dans le nord-est cette fois. Dans l'actualité, également la Colombie frappée cet après-midi par un tremblement de terre, un séisme de magnitude 7,4 dont l'épicentre est situé dans l'ouest du pays. Un premier bilan fait état d'au moins 18 morts. Les secousses ont été ressenties dans la capitale Bogota, mais aussi à Cali, en Équateur et au Panama. Plusieurs aéroports colombiens ont suspendu leurs opérations. La crainte des autorités espagnoles. Elles redoutent une nouvelle vague migratoire à Ceuta venue du Maroc le 15 août prochain. Un appel a été relayé en masse sur les réseaux sociaux marocains. Fin juillet, 60 000 migrants avaient tenté de rejoindre l'enclave espagnole illégalement avant d'être raccompagnés au Maroc. Retour en France où Jordan Bardella est assuré de rester président du Rassemblement National. Il sera en effet le seul candidat à sa propre succession lors du congrès du parti cet automne. Déjà en poste depuis 4 ans, il a reçu le soutien de la quasi-totalité des cadres du parti, soit 421 parrainages au total. L'alerte de l'Agence Nationale du Médicament, l'organisation dénonce la promotion illégale sur Internet de thérapies cellulaires sans aucun fondement scientifique. Des thérapies qui permettraient de soigner des maladies graves comme la sclérose en plaques, Parkinson ou la maladie de Charcot. Leur efficacité n'ont pas encore été démontrées, prévient le gendarme français du médicament. Et puis l'objectif, une première médaille pour la France au championnat d'Europe de natation. Léon Marchand est aligné à 19h33 avec l'équipe de France pour la finale du 4x200 nage libre. Très bon début de soirée à tous.
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2: Bonne fin de journée à l'écoute de Radio Val d'Isère. Les prévisions météo et quelques infos pour votre soirée. Alors tout d'abord, la nuit prochaine, ce sera une belle nuit. Les orages du jour laisseront place à un ciel partiellement nuageux jusqu'en milieu de nuit. Mais le ciel sera souvent étoilé. Demain, mardi, caniculaire toujours. Le temps sera ensoleillé et sec en pleine combe de Savoie. Dans les massifs, des orages se développeront. Donc chez nous, à nouveau, en fin d'après-midi, température. Elles resteront suffocantes pour les plaines et les vallées. 35 à 36 degrés en plaine, 32 du côté de Bourg-Saint-Maurice et 23 degrés pour Val d'Isère. Et puis on aura une isotherme 0 degré qui grimpera vers 4300 mètres. 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On se retrouve bien sûr demain matin à partir de 7h30 pour la matinale.

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1: Bonsoir à tous, la vigilance orange canicule s'étend à partir de demain en France. 43 départements seront placés en alerte orange par Météo France, de la Bretagne à la Corse, en passant par la région Centre-Val de Loire ou la Bourgogne-Franche-Comté. C'est le cinquième épisode caniculaire de l'été. Dans la nuit de mardi à mercredi, les températures pourraient rester au-dessus des 20 degrés. Elles pourraient atteindre 40 en journée, jeudi ou vendredi. Et pendant ce temps, des incendies sont toujours en cours en France. Dans la Drôme, les flammes qui ont parcouru plus de 400 hectares en une semaine dans le massif du Claps, 500 pompiers sont mobilisés. La situation n'est toujours pas stabilisée, bien que le feu n'a pas progressé ce lundi. En Lozère, l'incendie qui s'est déclaré hier midi est lui fixé. Il a parcouru 150 hectares. Dans l'actualité également, au moins 18 morts en Colombie après un tremblement de terre ce lundi. Un séisme de magnitude 7,4 dont l'épicentre se situe à l'ouest. Les secousses ont été ressenties dans la capitale Bogota, à Cali aussi, et jusqu'en Équateur ou au Panama. Une vingtaine de bâtiments se sont effondrés. Retour en France avec cette enquête ouverte par le parquet de Saint-Brieuc suite à une nouvelle plainte d'L214. L'association de défense animale avait affirmé dans un communiqué avoir découvert plus de 300 cadavres de cochons dans un élevage des Côtes d'Armor début août. Des animaux qui étaient morts depuis plusieurs semaines ou plusieurs mois, selon l'association qui s'appuie sur l'état de décomposition des animaux. Des enquêteurs devaient se rendre sur le site cet après-midi. Les deux narcotrafiquants français arrêtés en Algérie sont en détention provisoire. L'annonce du ministre de la Justice à la mi-journée, Gérald Darmanin, précise que cela fait suite à la demande du parquet d'Alger. Ces deux hommes, objectif prioritaire de la justice française selon le garde des Sceaux, sont suspectés d'appartenir à l'organisation criminelle des Z-Mafia. Ils étaient jusqu'ici sous contrôle judiciaire. Et puis c'est fait, la première médaille française sur les championnats d'Europe de natation décrochée il y a quelques minutes. L'équipe de France, emmenée par un stratosphérique Léon Marchand, a terminé deuxième du 4x200 nage libre. Ce sont les Britanniques qui décrochent l'or. Très bonne soirée à tous.

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1: Bonsoir à tous. Le bilan s'alourdit en Colombie. Les autorités évoquent désormais au moins 111 morts après le tremblement de terre qui a touché l'ouest du pays ce lundi. Un séisme de 7,4 sur l'échelle de Richter. Les secousses ont été ressenties à Bogota, la capitale, mais aussi jusqu'au Panama. Le gouvernement colombien vient de décréter l'état d'urgence. En France, c'est le 5e épisode caniculaire de l'été. 49 départements seront placés en vigilance orange canicule demain, de la Corse jusqu'à la pointe bretonne en passant par les Alpes, le Berry ou encore les Pays de la Loire. Le pic de chaleur, lui, est attendu d'ici jeudi à vendredi avec la barre des 40 degrés qui devrait être atteinte. Et avec ces épisodes de chaleur à répétition, le moustique tigre, lui, continue de conquérir l'Hexagone. Selon l'Institut de recherche pour le développement, il sera présent sur plus de 70% du pays d'ici 2085. Une présence qui sera aussi progressivement de plus en plus longue. Selon l'IRD, sur certaines zones des côtes méditerranéennes et basques, le vecteur pourrait devenir actif toute l'année. Dans l'actualité également, Donald Trump demande des compensations à l'Iran. Le président américain affirme vouloir exiger des réparations pour les attaques iraniennes menée depuis plusieurs années. Réaction du locataire de la Maison Blanche après une première demande de l'Iran. Téhéran a demandé des compensations aussi pour les dommages subis pendant les 5 mois de conflit. Pendant ce temps, un accord sur le détroit d'Ormuz semble s'éloigner. Déjà plus de 200 000 inscriptions pour assister à la messe que présidera le pape à Paris en septembre. Le pape Léon XIV fera une tournée en France en passant par la capitale, Lourdes et Metz. La plateforme d'inscription gratuite pour assister aux célébrations a ouvert ce midi. Une grande messe est notamment prévu place de la Concorde et avenue des Champs-Élysées, ainsi que des Vêpres à Notre-Dame et la Veillée des Jeunes au Stade de France. Et puis la première session de soirée sur ces championnats d'Europe d'athlétisme à Birmingham en Angleterre. Une première chance de médaille tout à l'heure pour la France. Jimmy Gressier est engagé sur la finale de 5000 mètres. Il fait partie des favoris. Le départ doit être donné vers 21h40. Voilà pour l'actualité. Très bonne soirée à tous.

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1: Bonsoir à tous. L'état d'urgence décrété en Colombie par le gouvernement. Un tremblement de terre de magnitude 7,4 a touché le pays ce lundi. Un dernier bilan fait état d'au moins 111 morts et plus de 80 blessés. Les secousses du séisme ont été ressenties jusqu'au Panama. Le président colombien est attendu sur place. En France, les fortes chaleurs vont s'étendre dès demain vers l'ouest avec au total 43 départements placés en vigilance orange par Météo France. Cela concernera notamment la Bretagne, les Pays de la Loire jusqu'au centre-Val de Loire, mais aussi à le Languedoc-Roussillon et toujours l'ensemble du sud-est. Météo France indique que les températures repartent à la hausse et que le pic de l'épisode est attendu vers le milieu de la semaine. Conséquence, 70% de la France est aujourd'hui concernée par des restrictions d'eau. Le ministère de la Transition écologique évoque 67 départements en situation de crise et 21 en alerte renforcée. Et pour soutenir les agriculteurs à faire face au manque d'eau, le président de la FNSEA, Arnaud Rousseau, appelle à prendre des actions concrètes et immédiates. Il demande au gouvernement de débloquer plusieurs milliards d'euros. Il était dans l'Aveyron aujourd'hui, un des territoires les plus touchés. Gérald Darmanin saisit le Conseil d'État. Le ministre de la Justice s'attaque à une décision d'un juge des référés. Le 18 juillet dernier, le tribunal administratif de Caen avait ordonné au garde des Sceaux de faire cesser des comportements contraires à la déontologie d'agents pénitentiaires de la prison de Condé-sur-Sarthe dans l'Orne. Le Conseil d'État doit se pencher sur le dossier le 21 août. Après l'incendie qui a détruit 3600 hectares à Biscarros en juillet, la commune landaise lance une cagnotte pour venir en aide aux sinistrés. 120 000 euros ont déjà été récoltés. Près de 200 maisons ont été touchées par les flammes à Biscarros. Et puis Léon Marchand rassure sur son état de forme. Le nageur français a emmené l'équipe de France faire la médaille d'argent en 4 fois 200 nages libres en début de soirée. Le champion olympique 2024 a réalisé sur son passage la meilleure performance de l'année sur 200 mètres. C'est la première médaille tricolore sur ces championnats d'Europe qui se déroulent en ce moment à Paris. Très bonne soirée à tous.

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